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1: Avec Slahdine Bambarek, bonjour. La canicule met le réseau électrique sous tension. La STEG a annoncé hier de possibles coupures tournantes d'électricité entre 11h et 15h dans plusieurs régions du pays afin d'éviter une surcharge du réseau face à la forte consommation liée à l'usage massif des climatiseurs. Le courant sera rétabli automatiquement sans préavis. Les coupures d'électricité programmées inquiètent le patronat tunisien. La Connect alerte sur leurs lourdes conséquences pour les entreprises, arrêt de production, pertes financières et dommages aux équipements. Tout en saluant les efforts de la STEG pour informer le public, elle juge les informations diffusées insuffisamment précises. La Confédération appelle à une meilleure communication, à un dialogue avec les parties concernées et à des solutions durables, notamment à travers le développement des énergies renouvelables, du stockage de l'énergie et de l'efficacité énergétique. La climatisation pèse de plus en plus lourd sur la facture énergétique des ménages tunisiens. Selon une étude de 2024 de l'ANME, les climatiseurs sont désormais le deuxième équipement électroménager le plus énergivore derrière les réfrigérateurs, alors qu'il occupait la troisième place en 2019. En 5 ans, près d'un million de climatiseurs supplémentaires ont été installés, portant leur nombre à 2,7 millions. Ils représentent désormais 18% de la consommation électrique des ménages et près de la moitié du pic de consommation estivale, accentuant la pression sur le réseau national. La Tunisie se dote d'une nouvelle feuille de route pour accélérer son développement économique, social et environnemental. Le Conseil national des régions et des districts a adopté hier soir le plan de développement 2026-2030 à une large majorité. Cette feuille de route quinquennale fixe les priorités du pays, atteindre une croissance moyenne de 4,2%, réduire le déficit budgétaire, lutter contre la pauvreté et renforcer le développement régional. Le plan mise aussi sur la transition énergétique avec un objectif de 35% d'énergie renouvelable dans le mix énergétique à l'horizon 2030. Le vieux cœur des villes tunisiennes s'apprête à retrouver une nouvelle vie. Le ministre de l'Équipement et de l'Habitat, Salah Zouheri, a annoncé l'accélération du programme national de réhabilitation des centres urbains anciens mené avec le soutien de l'AFD et de la BEI. Ce projet concerne 10 villes, dont Sousse, Kairouan, Nabeul et Médnine. Objectif, préserver le patrimoine architectural tout en améliorant le cadre de vie des habitants. Les études et financements étant finalisés, les chantiers doivent désormais démarrer rapidement. La Tunisie attire un nouvel investissement industriel d'envergure. Le groupe allemand Deltec, spécialisé dans les composants électroniques, rachète l'usine du groupe suisse Sicor à Borges-Sedria pour y installer son premier site de production hors d'Allemagne. Le projet prévoit une unité ultra-moderne de plus de 10 000 m² et la création à terme de plus de 500 emplois. Selon la FIPA, cette implantation confirme l'attractivité de la Tunisie pour les industries de pointe. Dans le monde, la tension persiste toujours dans le détroit d'Ormuz. Selon la télévision d'État iranienne, deux pétroliers ont explosé et pris feu après avoir emprunté une route minée au sud du détroit. Aucune information indépendante ne confirme pour l'instant cet accident, ou plutôt cet incident, et ni l'identité des navires, ni un éventuel bilan n'ont été communiqués. Fin de ce flash, merci de votre attention. Prochaines informations à 8h.
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à tous, bonjour à toutes. Nous sommes le samedi 18 juillet, bienvenue dans mon Isen sur RTCI. Où que vous soyez, dans la voiture, sur le chemin du travail, ou déjà au bureau, ou encore à la maison, autour d'un bon café, alors prenez quelques instants pour vous installer et commencer cette journée en douceur. Je suis Fawaz Bentmes, qui est avec Ouaïd Abizi, notre réalisatrice. Nous sommes ravis de vous tenir compagnie jusqu'à 10h ce matin, avec une programmation pensée pour éveiller les sens sans brusquer le rythme de la journée. Alors, au fil des prochaines heures, vous retrouverez une musique soigneusement choisie entre chansons à texte qui ont quelque chose à raconter, et puis des morceaux inoxydables qui n'ont jamais perdu leur éclat, des titres qui traversent le temps, qui évoquent des souvenirs ou qui invitent simplement à savourer l'instant présent. Alors installez-vous confortablement, laissez la musique vous guider et profitez de ce réveil tout en douceur. Très belle matinée à tous et merci d'être avec nous. Il est 7h07 et c'est parti. Bon week-end.

0: Les Supertramp, groupe mythique anglais des années 60, 70, 80 et même plus. C'était Don't Leave Me Now. Voici tout de suite la météo.
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0: La chaleur ne desserre toujours pas son étreinte sur la Tunisie. Cette journée s'annonce une nouvelle fois caniculaire avec un soleil largement dominant et un sirocco qui accentuera la sensation de chaleur. Les températures resteront très élevées, atteignant 39 à 43 degrés sur les régions côtières et puis de 44 à 48 degrés, voire localement davantage dans l'intérieur du pays. Les autorités maintiennent une vigilance élevée sur la majeure partie du territoire. La prudence donc est de mise, évitez les déplacements et les efforts physiques aux heures les plus chaudes entre midi et 16h. Hydratez-vous régulièrement, même sans ressentir la soif. Privilégiez les endroits frais ou climatisés et n'oubliez pas de prendre des nouvelles des personnes âgées, des enfants et des personnes les plus fragiles. En cette période de canicule, chaque geste de prévention compte. Prenez soin de vous et prenez soin des autres. 7h20 sur RTCI. Morning Zen. Voici Abba.

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Incontournable chalet à Doubs pour notre réveil en douceur. C'était Is It a Crime. Bienvenue à tous ceux qui viennent de se joindre à nous sur RTCI. Morning Zen jusqu'à 10h. Je vous rappelle qu'à 8h15, nous parlerons sport. Mondial 2026 s'oblige avec notre ami Nourdine Hafsi qui va nous faire une sorte de round-up de ce Mondial 2026. Et je vous rappelle qu'il y a un match pour ce qu'on appelle la petite finale aujourd'hui. Donc on en parlera tout à l'heure en compagnie de Nourdine Hafsi sur RTCI. Et la musique continue, la belle musique, c'est Chet Baker, Almost Blue. Bon réveil à tous.

High Crime, signé Al Jarreau sur RTCI. Voici l'éphéméride du jour, nous sommes le 18 juillet et en 1918 naissait Nelson Mandela, figure universelle de la lutte contre l'apartheid, des symboles de paix et de réconciliation. Cette date est aujourd'hui célébrée dans le monde comme la journée internationale Nelson Mandela, instaurée par les Nations Unies. Moins glorieux, en 1925, Adolf Hitler publiait le premier tome de Mein Kampf, un ouvrage qui marquera tragiquement l'histoire du XXe siècle. Du côté de la Tunisie, le 18 juillet 1881 marque l'une des étapes de la mise en place de l'administration du protectorat français quelques semaines après la signature du traité du Bardo, une période charnière de notre histoire nationale. Puis comme chaque jour, nous souhaitons un très joyeux anniversaire à toutes celles et à tous ceux qui célèbrent leur naissance en ce 18 juillet. Que cette nouvelle année vous apporte santé, sérénité, de beaux projets, de merveilleux moments à partager. Excellente fête à tous. Voici Alphaville, rien que pour vous, rien que pour vous. Donc il interprète Forever Young sur RTC.

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1: Présenté par Slahdim Bembark, bonjour. La Tunisie se dote d'une nouvelle feuille de route pour accélérer son développement économique, social et environnemental. Le Conseil national des régions et des districts a adopté hier soir le plan de développement 2026-2030 à une large majorité. Cette feuille de route quinquennale fixe les priorités du pays. Atteindre une croissance moyenne de 4,2%, réduire le déficit budgétaire, lutter contre la pauvreté et renforcer le développement régional. Tunis et Alger resserrent les rangs sur le front douanier face aux défis économiques et aux réseaux de contrebande. Les deux pays misent sur une coopération renforcée, plus numérique et plus efficace. La commission douanière mixte tuniso-algérienne a réaffirmé sa volonté d'intensifier la coopération entre les deux pays. Les priorités, lutter contre la contrebande, faciliter la circulation des voyageurs et des marchandises, accélérer la numérisation des procédures et renforcer les échanges d'expertise. Les deux administrations ont également signé une convention de jumelage entre les écoles nationales des douanes de Tunis et d'Oran pour développer la formation commune. La canicule met le réseau électrique sous tension. La STEG a annoncé hier de possibles coupures tournantes d'électricité entre 11h et 15h dans plusieurs régions du pays afin d'éviter une surcharge du réseau face à la forte consommation liée à l'usage massif des climatiseurs. Le courant sera rétabli automatiquement sans préavis. La climatisation pèse de plus en plus lourd sur la facture énergétique des ménages tunisiens. Selon une étude de 2024 de l'ANME, les climatiseurs sont désormais le deuxième équipement électroménager le plus énergivore derrière les réfrigérateurs, alors qu'ils occupaient la troisième place en 2019. En 5 ans, près d'1 million de climatiseurs supplémentaires ont été installés, portant leur nombre à 2,7 millions. Ils représentent désormais 18% de la consommation électrique des ménages et près de la moitié du pic de consommation estivale, accentuant la pression sur le réseau national. Le ministère de l'Éducation ouvre les inscriptions aux mutations individuelles entre les collèges et lycées pilotes pour l'année scolaire 2026-2027. Les demandes pourront être déposées exclusivement en ligne du 20 juillet au 20 août via la plateforme du ministère. Plus de 11 000 élèves ont été affectés cette année aux établissements pilotes selon les résultats des concours nationaux. La Tunisie attire un nouvel investissement industriel d'envergure. Le groupe allemand Deltec, spécialisé dans les composants électroniques, rachète l'usine du groupe suisse Sicor à Borsodria pour y installer son premier site de production. Dans le monde, l'armée américaine a annoncé hier mener une nouvelle série de frappes contre l'Iran. Pour la 7e nuit consécutive, le commandement central des États-Unis a indiqué sur la plateforme X que cette nouvelle vague de frappe avait débuté à 19h GMT. Il a ajouté que ces opérations visent à poursuivre l'affaiblissement des capacités militaires iraniennes. Fin de ce flash, merci de votre attention. Prochaines informations à 9h.
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Le grand Barry White sur RTCI avec ce titre Your Sweetness is My Weakness. Bienvenue à tous ceux et à toutes celles qui viennent de se joindre à nous. C'est la deuxième heure de votre Morning Live. Nous sommes ensemble jusqu'à 10h avec, bien sûr, une playlist choisie spécialement pour votre réveil tout en douceur. Je suis avec Howaïd Abizid qui se trouve à la réalisation. Et puis dans 5 minutes à peu près, nous parlerons sport avec Nourdine Hafsi qui reviendra sur la petite finale ou la consolante de la Coupe du Monde du football 2026 qui opposera la France à l'Angleterre. Et puis nous parlerons également de la grande finale, bien entendu, prévue pour dimanche. Restez branchés sur RTCI, voici tout de suite Bruce Springsteen.

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2: Bonjour Nourdine Hafsi.
3: Bonjour Fawaz.
2: Alors aujourd'hui on dispute la petite finale ou la consolante.
3: Hein. Oui.
2: Ouais. Oui. Alors la consolante de la Coupe du Monde de football 2026 qui oppose l'Angleterre à la France.
3: C'est pour consoler les équipes donc qui ne sont pas parvenus à la finale. Donc ça sera ce soir à 22h. C'est le match de trop pour les sélections concernées, également pour les joueurs qui se voyaient en finale. Elle a été instaurée en 1934 par la Fédération internationale de football. Elle la maintient jusqu'à présent pour faire le classement final, disons, de la Coupe du Monde, mais en vérité, c'est une histoire de sous. C'est une histoire de fric, c'est pour des raisons financières liées à la publicité, au sponsoring et à la vente des matchs de la Coupe du Monde. Quelles sont les fédérations continentales qui la maintiennent dans leur compétition? Alors, il y a presque la majorité, 4, la CAF pour l'Afrique, la CONMEBOL donc, pour l'Amérique du Sud, il y a la Confédération Asiatique et l'Océanie qui la maintiennent. La seule qui l'a supprimée, puis il y a eu une deuxième, c'est l'Union européenne donc, de football. Elle l'a supprimée depuis 1984, alors qu'elle a disparu en 2005 au sein de la Confédération africaine pour les équipes des sélections de l'Amérique du Nord et des Caraïbes.
2: Alors, quelles sont les sélections qui ont disputé les plus, le plus, donc de petites finales, et où se situent la France et l'Angleterre?
3: Alors, l'équipe qui est en tête donc du classement des équipes qui ont disputé le plus de petites finales, ou de, c'est l'Allemagne, avec, qui a le plus, qui a été souvent qualifiée pour la finale 8 fois. Et celle qui a disputé, donc elle a disputé 5 petites finales, elle en a remporté 4. Pour la petite finale de ce soir, la France en a disputé 3, avec 2 victoires. La première en 1958 face à l'Allemagne, par 6-3, avec 4 buts de Gilles Fontaine, qui a établi ce jour-là le record absolu de meilleur buteur de la Coupe du Monde avec 13. C'est un record qui jusqu'à maintenant n'a pas été battu. Et la seconde petite finale, donc elle sert à quelque chose finalement à cette petite finale. La seconde petite finale en 1982, perdue face à la Pologne par 3-2. Enfin, la troisième en 1986, gagnée face à la Belgique par 4-2. Ce soir, ce sera la quatrième face à l'Angleterre. Les Anglais, de leur côté, disputeront leur troisième petite finale face à la France. Les deux consolantes qu'ils ont disputées jusqu'à présent sont terminées par une défaite. Peut-être jamais 203, ils vont perdre la troisième ce soir. Les Anglais se disent pour eux, c'est terminé. Ils sont arrivés en demi-finale, donc ça ne sert à rien. Donc en 1990, également, les Anglais ont été battus par l'Italie et en 2018 par la Belgique.
2: Et la France n'a jamais joué de consolante? Si.
3: Là?
2: La France.
3: La France?
2: Est-ce qu'elle a joué les demi, des petites finales ou des consolantes?
3: Je viens d'en parler, ça, elle en a joué.
2: D'accord, ok. Je n'ai pas tout suivi. Ok, l'arbitre de ce soir, de la petite finale justement, sera le Vénézuélien, Jesus Valenzuela, si je prononce bien.
3: Et dire que la FIFA ne fait pas de politique.
2: Ouais.
3: Oui, il y a un homme d'État qui est emprisonné aux États-Unis, un autre qui va arbitrer un match de Coupe du Monde.
2: Oui.
3: Vraiment, c'est le paradoxe. Alors, le Jesus Valenzuela est âgé de 42 ans. Dans cette Coupe du Monde, il a déjà arbitré 3 matchs, donc Australie, Turquie et Bosnie-Herzégovine, Qatar, lors de la phase de groupe. Et en 16e de finale, il a officié Côte d'Ivoire, Norvège. L'arbitre vénézuélien a déjà arbitré la France lors d'un match de Coupe du Monde en 2022 au Qatar. Il s'agissait du 8e de finale remporté contre la Pologne par 3-1. Peut-être c'est un porte-bonheur pour l'équipe de France.
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2: Alors, on passe à la Coupe du Monde 2026. Demain, donc, cette Coupe prendra fin avec la finale qui opposera l'Espagne à l'Argentine.
3: Oui, ce sera donc le dernier match de cette Coupe du Monde inédite avec 48 sélections et 104 matchs. En attendant, la prochaine qui remplit le pari, ce sera avec 64 sélections. Pour l'Argentine, ce sera la 7e finale. Donc, elle en a remporté 3 et perdu 3. Donc la première finale, c'était en 1930, elle a été battue par l'Uruguay par 4-2. En 1978, elle a gagné face aux Pays-Bas par 3-1 après prolongation. En 1986, elle a encore elle a battu l'Allemagne par 1-0. En 90, défaite contre l'Allemagne par 1-0 après prolongation. En 2014, défaite contre l'Allemagne également après prolongation par 1-0. En 2022, victoire face à la France au tir au but, 4-2. Le match s'est terminé sur un nul de 3-3 après prolongation. Donc l'Espagne à 3, elle cherche une quatrième étoile. Les Espagnols, quand eux ont disputé une seule finale, c'était en 2010 en Afrique du Sud, et ils l'ont remportée. Alors, pour ce qui est des confrontations entre les deux sélections, il y a un équilibre absolu. Avant la confrontation de ce soir, l'Espagne et l'Argentine se sont affrontées 14 fois. Eh bien, il y a l'Espagne, c'est un 6 victoires pour chacune des deux équipes et 2 nuls. L'Argentine, l'Espagne a marqué 19 buts, tandis que l'Argentine en a marqué 18. Donc, pour ce qui est de la Coupe du Monde, eh bien, elles se sont affrontées une seule fois. C'était en 1966, donc ça fait à peu près 34 et 26.
2: Ça fait 60 ans.
3: 60 ans, oui. Ça fait un laps de temps très long. Donc, c'était une victoire de l'Argentine en Angleterre par 2-1. Demain, ce sera lors de la finale, la deuxième confrontation en Coupe du Monde.
2: Alors cette confrontation justement réunira la sélection la plus offensive, celle de l'Argentine, et l'équipe la moins perméable du tournoi, c'est l'Espagne.
3: Oui, l'Argentine a inscrit 19 buts, plus que toute autre équipe du tournoi, dont 8 de Lionel Messi et 4 passes décisives. Donc Messi a de fortes chances de terminer premier, même si Mbappé, s'il joue ce soir la petite finale, il peut encore marquer, pourquoi pas dépasser Messi. L'Espagne, au contraire, est la sélection qui a caché le moins de buts. Un but en 7 matchs, il y a derrière la Colombie, mais la Colombie, elle en a disputé 5. Donc voilà, pour les deux équipes, ça va être une équipe qui marque beaucoup et une équipe, franchement, qui essaie de contrôler le match sur le plan défensif et de chercher chaque fois l'occasion qui se présente pour marquer.
2: Dans la finale de demain, il y aura un premier match dans le match entre le Lionel Messi et Lamine Yamal.
3: Oui, les deux joueurs ont un point en commun, c'est qu'ils ils ont joué à Barcelone pour Messi, qui a fait presque toute sa carrière à Barcelone, puis il est parti aux États-Unis. Lamine Yamal, qui joue actuellement à Barcelone. La star argentine qui aborde ce qui pourrait être le dernier match de sa carrière, même lorsqu'il ne marque pas, ce n'est pas son déterminant dans les matchs, alors qu'on attend beaucoup de Lamine Yamal, qui jusqu'à présent, franchement, n'a pas confirmé tout le bien qu'on disait de lui. Il y a également une photo qui a circulé pendant la Coupe du Monde. Elle montre Messi avec Lamine Yamal, encore bébé. Cette photo, elle date de 2007. C'était une publicité pour l'UNICEF. Alors, Lamine Yamal était dans une baignoire en caoutchouc. Sa mère était là. Et Messi qui était là penché, qui le regardait. Donc, c'était cette photo. Et voilà, c'était la seule photo entre Messi et Lamine Yamal. Donc, 2017, on ne se disait jamais que Lamine Yamal et Messi vont disputer une finale entre eux. Donc, voilà comment cette photo est apparue.
2: Il y aura une autre photo, certainement, donc demain. Et puis, un second match dans le match, c'est entre le maître Luis de la Fuente et puis l'élève Lionel Scaloni.
3: Alors, l'actuel, c'est que le sélectionneur de l'Espagne était à la tête de l'équipe des moins de 2 ans dans l'Espagne, en 19 ans, en 2013. Dans le même temps, au sein de la fédération, il donnait des cours de formation à de futurs entraîneurs. Parmi ses élèves, Lionel Scaloni, l'actuel entraîneur de l'Argentine, qui a dit beaucoup de bien de lui. C'est quelqu'un de formidable. J'apprécie sa façon de s'exprimer, son attitude et la dévotion que lui témoigne ce joueur. Parmi d'autres noms célèbres qui ont été formés par l'actuel entraîneur de l'Espagne, eh bien, il y a Xabi Alonso, qui va entraîner cette saison Chelsea après avoir entraîné sans succès le Real Madrid. Il a entraîné en Allemagne le Bayer Leverkusen. Xavi Hernandez, qui a entraîné également Barcelone, et la sélectionneuse de l'Espagne, Montserrat Touré.
2: Et l'arbitre de la finale est le Slovène Slavko Vinčić. J'espère que je le prononce bien.
3: Oui, c'est très très, très bien. Okay. Oui. Alors, Slovène Vinčić, c'est quelqu'un donc qui a pleurait quand il a appris la décision de sa nomination. Il ne s'attendait pas du tout. Eh bien, c'est un arbitre qui s'est parfois retrouvé au centre de polémiques pour des décisions contestées lors d'un match en Ligue des Champions entre Barcelone et Inter Milan en Ligue des Champions. C'est quelqu'un qui réagit un peu vite. Mais contrairement à l'arbitre américain Ismaïl El-Fath, qui a arbitré la demi-finale Angleterre-Argentine et surnommé porte-bonheur de Lionel Messi, eh bien, l'arbitre slovène risque d'être un porte-malheur pour l'Argentine, puisque déjà, il a arbitré un match de l'Argentine en 2022, match que l'Argentine avait perdu face à l'Arabie Saoudite par 2-1.
2: Alors, on rappelle les dates. Aujourd'hui, donc, on dispute la petite finale pour la troisième place de la Coupe du Monde de football 2026 entre la France et l'Angleterre. Et puis demain, ce sera la grande finale, bien entendu. Et la Coupe du Monde prendra fin demain avec la finale qui opposera l'Espagne à l'Argentine.
3: Exactement.
2: Merci beaucoup,
3: Nourdine.
2: Si profond ce tour d'horizon de la Coupe du Monde de football. Nourdine, on vous retrouve lundi.
3: Lundi, oui.
2: Merci beaucoup.
3: Pour la dernière de la Coupe du Monde.
2: Et vous allez faire donc un round-up, comme on dit.
3: Oui, le repos du journaliste.
2: Et après, vous allez vous reposer.
3: On reprendra après avec le championnat, avec l'Europe, avec les événements mondiaux.
2: Lundi. Merci beaucoup, Nourdine Hafsi. C'était donc la Coupe du Monde 2026.
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0: 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La vente des billets se fera au Théâtre romain de Carthage, à la Cité de la Culture chez l'Irklibi et sur le site officiel du festival festivaldecarthage.tm.
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2: Présenté par Sahdim Bembark, bonjour. Transformer les promesses en résultats concrets, c'est le grand défi du plan de développement 2026-2030. Le ministre de l'économie et de la planification, Samir Abdelhafid, a affirmé hier devant le Conseil national des régions et des districts que la réussite du plan dépendra de son exécution sur le terrain. Adopté dans son intégralité, le programme vise une croissance de 4%, l'amélioration du pouvoir d'achat, la réduction de la pauvreté et une meilleure inclusion économique. Tunis et Alger resserrent les rangs sur le front douanier face aux défis économiques et aux réseaux de contrebande. Les deux pays misent sur une coopération renforcée, plus numérique et plus efficace. La commission douanière mixte tuniso-algérienne a réaffirmé sa volonté d'intensifier la coopération entre les deux pays. Les priorités, lutter contre la contrebande, faciliter la circulation des voyageurs et des marchandises, accélérer la numérisation des procédures et renforcer les échanges d'expertise. La canicule met le réseau électrique sous tension. La STEG a annoncé hier de possibles coupures tournantes d'électricité entre 11h et 15h dans plusieurs régions du pays afin d'éviter une surcharge du réseau face à la forte consommation liée à l'usage massif des climatiseurs. Le courant sera établi automatiquement sans préavis. Les nouveaux bacheliers se rapprochent de leur université. Les admis de la session 2026 peuvent désormais consulter leur formule globale d'orientation via SMS en envoyant OR, O-R entre guillemets, suivi de leur numéro de bac au 85 000 ou directement sur la plateforme orientation.tn. Le ministère de l'Enseignement supérieur invite par ailleurs les candidats n'ayant pas obtenu leur mot de passe à mettre à jour leur numéro de téléphone sur bac.education.tn entre le 17 et le 26 juillet. La Tunisie attire un nouvel investissement industriel d'envergure. Le groupe allemand Deltec, spécialisé dans les composants électroniques, rachète l'usine du groupe suisse Sicor à Burj Sidriya pour y installer son premier site de production hors d'Allemagne. Le projet prévoit une unité ultramoderne de plus de 10 000 m² et la création à terme de plus de 500 emplois selon la FIPA. Cette implantation confirme l'attractivité de la Tunisie pour les industries de pointe. Un nouveau partenariat d'excellence pour mieux lutter contre les tumeurs oculaires, l'Institut Hedy Rice d'ophtalmologie et l'Institut français Curie ont signé un accord de coopération pour développer le traitement des tumeurs oculaires, renforcer la recherche, la formation et les échanges d'expertise. Dans le monde, le pétrole flambe sur fond de tension au Moyen-Orient. Les cours du brut s'orientent vers leur plus forte hausse hebdomadaire depuis avril, portée par l'escalade entre les États-Unis et l'Iran. Le Brent dépasse les 85 $ le baril, avec un gain d'environ 12% sur la semaine, tandis que le WTI se maintient autour de 79 $. Les marchés restent suspendus à l'évolution du conflit et au risque de perturbation des exportations dans la région. Fin de ce flash, prochain rendez-vous à 10h.
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2: Bonjour et bienvenue à toutes et à tous. Aujourd'hui, le carnet nomade vous propose d'aller à la rencontre de Tella. Tella se trouve dans le gouvernorat de Gasserin et est réputée non seulement pour les massifs montagneux, il s'agit d'une des villes les plus élevées en Tunisie, mais aussi des forêts qui entourent le massif et qui se trouvent partout dans la région. Il faut noter également que Tella est réputée pour la qualité de son marbre depuis l'époque romaine. Et il existe bien entendu une longue histoire dans cette ville du gouvernorat de Gasserin. Tella qui a de tout temps était une ville importante, non pas au niveau industriel, mais au niveau agricole, mais aussi au niveau des marbreries qui sont très nombreuses dans la région. Des massifs montagneux, des forêts de chênes, tels sont les atouts de cette région de Tella avec ses sources, notamment la source qui a donné le nom de la cité, Ain Tella. Merci pour votre attention et à bientôt pour aller ensemble à la rencontre des villes et villages de Tunisie.
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Ella Fitzgerald et Louis Armstrong. Voici une idée de sortie si vous aimez la musique. Alors, si vous aimez la musique orientale. La musique orientale est proposée au Festival international de Hammamet et Seyara, qui compte parmi les voix féminines les plus écoutées de la pop arabe. L'artiste s'est imposée sur la scène musicale depuis le début des années 2000 grâce à la douceur de son interprétation, ses performances scéniques envoûtantes et sa capacité à diversifier différents dialectes et styles musicaux. Ce sera ce soir au Festival international de Hammamet qui vit sa 60e édition Yara ce soir. Et puis Carthage, vous le savez, c'est le roi du rail, c'est Khaled, le chef Khaled, qui va bien entendu animer la soirée de ce soir à partir de 22h. Khaled qu'on ne présente plus, bien sûr. Il sera donc ce soir à Carthage pour le plus grand plaisir de ses fans, comme on dit. Allez, on enchaîne avec Amanda Lear, Follow Me.

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1: 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Bonne écoute.
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1: Quand on a que l'amour est une chanson chantée par Jacques Brel, qui en a écrit les paroles et composé la musique en 1956. Il s'agit l'un des premiers succès de Brel, d'ailleurs tête de file du disque, qui obtint le Grand Prix de l'Académie Charles Cros en 1957. L'amour y est pris comme unique langage, amour de l'homme pour la femme bien sûr, mais aussi amour de l'humanité. L'idéalisme de Brel y atteint son apogée. Dieu n'est pas présent à la lettre, mais sa lumière baigne la chanson. Peu de temps après, en 1959, ce sera l'époque des Flamandes, des Dames Patronesses, amorce de la phase critique de son œuvre. La musique assez simple dans son schéma rythmique,

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1: Les rencontres du poète et du musicien sont le plus souvent convaincantes, comme si les vers attendaient la mélodie, étaient faits pour elle. Léo Ferré l'a senti qui écrit « Les vers d'Aragon sont en dehors de toute évocation, branchés sur la musique ». De fait, les recherches formelles de ce poète, tendant à la fois vers une grande simplicité et une structure intense élaborée, le rapproche de la chanson. Rime intérieure, poème le plus souvent carré. Alors qu'il est parfois délicat de chanter certains poètes, il semble aisé de chanter Aragon. Le débat habituel, la chanson est-elle poésie? La dessert-elle? Est ici inutile. Aragon lui-même le sait. À chaque fois que j'ai été mis en musique par quelqu'un, écrit-il, je m'en suis émerveillé. Cela m'a appris beaucoup sur moi-même, sur la poésie. Voici son poème, Les mains d'Elsa, chanté par Marc Augeret.

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1: Passant par une période de déception amoureuse, le jeune Stendhal s'attelle à la rédaction d'un essai sur les sentiments amoureux qu'il publie en 1822. C'est dans ce livre célèbre que l'auteur du Rouge et du Noir et de la Chartreuse de Parme invente et expose sa fameuse théorie sur la cristallisation amoureuse. Voici ce qu'il écrit à propos du coup de foudre. Il faudrait changer ce mot ridicule. Cependant, la chose existe. J'ai vu l'aimable et noble Wilhelmine, le désespoir des beaux de Berlin, mépriser l'amour et se moquer de ses folies. Brillante de jeunesse, d'esprit, de beauté, de bonheur de tous les genres, une fortune sans bornes, en lui donnant l'occasion de développer toutes ses qualités, semblait conspirer avec la nature pour présenter au monde l'exemple si rare d'un bonheur parfait accordé à une personne qui en est parfaitement digne. Elle avait 23 ans. Déjà à la cour, depuis longtemps, elle avait éconduit les hommages du plus haut parage. Sa vertu modeste, mais inébranlable, était citée en exemple, et désormais, les hommes les plus aimables, désespérant de lui plaire, n'aspiraient qu'à son amitié. Un soir, elle va au bal chez le prince Ferdinand. Elle danse 10 minutes avec un jeune capitaine. De ce moment, écrivait-elle par la suite à une amie, il fut le maître de mon cœur et de moi. Et cela à un point qui m'eût rempli de terreur si le bonheur de voir Hermann m'eût laissé le temps de songer au reste de l'existence. Ma seule pensée était d'observer s'il m'accordait quelque attention. Aujourd'hui, la seule consolation que je puisse trouver à mes fautes et de me bercer de l'illusion qu'une force supérieure m'a ravi à moi-même et à la raison. Je ne puis par aucune parole peindre d'une manière qui approche de la réalité jusqu'à quel point, seulement à l'apercevoir, a l'air le désordre et le bouleversement de tout mon être. Je rougis de penser avec quelle rapidité et quelle violence j'étais entraîné vers lui. Si sa première parole, quand enfin il me parla, eût été « M'adorez-vous ?», en vérité, je n'aurais pas eu la force de ne pas lui répondre « Oui ». J'étais loin de penser que les effets d'un sentiment puissent être à la fois si subis et si peu prévus. Ce fut au point qu'à l'instant, je crus être empoisonné. Malheureusement, vous et le monde, ma chère amie, savez que j'ai bien aimé Hermann. Eh bien, il me fut si cher au bout d'un quart d'heure que depuis, il n'a pu me le devenir davantage. Je voyais tous ses défauts et je lui pardonnais tous, pourvu qu'il m'aimât. Peu après que j'eus dansé avec lui, le roi s'en alla. Hermann, qui était du détachement de service, fut obligé de le suivre. Avec lui, tout disparut pour moi, dans la nature. C'est en vain que j'essayerai de vous peindre l'excès de l'ennui dont je me sentis accablé dès que je ne le vis plus. Il n'était égalé que par la vivacité du désir que j'avais de me trouver seul avec moi-même. Je pus partir enfin, à peine fermé à double tour, tout dans mon appartement. Je voulus résister à une passion. Je crus y réussir. Ah, ma chère amie, que je payais cher ce soir-là et les journées suivantes, le plaisir de pouvoir me croire de la vertu.

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Alors c'est Claude Nougaro qui rend hommage à un monstre sacré, Louis Armstrong, très belle chanson. On arrive à la fin de cette matinale Morning Zen. Merci à Houaïd Bizid pour sa précieuse collaboration technique. À 11h, vous avez rendez-vous avec Mehdir Kantawi. Et puis, nous, on se retrouve demain, non, plutôt lundi, à partir de midi pour Bleu Azur. Passez un excellent week-end sur RTCI. Et puis, à lundi, au revoir.

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1: Bonjour, le flash de l'actualité de 10h. La Tunisie se dote d'une nouvelle feuille de route pour accélérer son développement économique, social et environnemental. Le Conseil national des régions et des districts a adopté hier soir le plan de développement 2026-2030 à une large majorité. Cette feuille de route quinquennale fixe les priorités du pays, atteindre une croissance moyenne de 4,2%, réduire le déficit budgétaire, lutter contre la pauvreté et renforcer le développement régional. Le plan mise aussi sur la transition énergétique ainsi que sur la sécurité hydrique, alimentaire et la modernisation des services publics. Tunis et Alger resserrent les rangs sur le front douanier. Face aux défis économiques et aux réseaux de contrebande, les deux pays misent sur une coopération renforcée, plus numérique et plus efficace. La commission douanière mixte tuniso-algérienne a réaffirmé sa volonté d'intensifier la coopération entre les deux pays. Les priorités: lutter contre la contrebande, faciliter la circulation des voyageurs et des marchandises, accélérer la numérisation des procédures et renforcer les échanges d'expertise. La canicule met le réseau électrique sous tension. La STEG a annoncé hier de possibles coupures tournantes d'électricité entre 11h et 15h dans plusieurs régions du pays, afin d'éviter une surcharge du réseau face à la forte consommation liée à l'usage massif des climatiseurs. Le courant sera rétabli automatiquement sans préavis. Le ministère de l'Éducation ouvre les inscriptions aux mutations individuelles entre les collèges et lycées pilotes pour l'année scolaire 2026-2027. Les demandes pourront être déposées exclusivement en ligne du 20 juillet au 20 août via la plateforme du ministère. Plus de 11 000 élèves ont été affectés cette année aux établissements pilotes selon les résultats des concours nationaux. La Tunisie attire un nouvel investissement industriel d'envergure. Le groupe allemand Deltec, spécialisé dans des composants électriques, rachète l'usine du groupe suisse Sicor à Borsedria pour y installer son premier site de production hors d'Allemagne. Le projet du groupe Deltec prévoit une unité ultramoderne de plus de 10 000 m² et la création à terme de plus de 500 emplois. Selon la FIPA, cette implantation confirme l'attractivité de la Tunisie pour les industries de pointe. Dans le monde, l'armée américaine a annoncé hier mener une nouvelle série de frappes contre l'Iran pour la 7e nuit consécutive. Le commandement central des États-Unis, CENTCOM, a indiqué sur la plateforme X que cette nouvelle vague de frappes avait débuté à 19h GMT, 20h heure de Tunis. Il a ajouté que ces opérations visent à poursuivre l'affaiblissement des capacités militaires iraniennes. C'était le flash de l'actualité de 10h. Prochain rendez-vous avec l'information à 11h.
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1: Bonjour, le flash de l'actualité de 11h. La canicule exceptionnelle qui touche la Tunisie se poursuit. L'Institut national de la météorologie a placé plusieurs régions du pays au niveau d'alerte élevé, appelant les citoyens à faire preuve de la plus grande vigilance. L'Institut a attribué ce samedi la couleur orange sur la carte de vigilance à 10 gouvernorats. Béja, Jendoub, Le Kef, Séliène, Zaouen, Kérouan, Sidi Bouzid, Gafsa, Tozeur et Egbeli. Le pic de la vague de chaleur exceptionnelle qui a frappé le pays hier a battu d'anciens records dans plusieurs régions. Selon l'Institut national de la météorologie, la température a atteint hier à Kérouan 49,7 degrés contre un précédent record de 49,2. À Zagouan, elle a atteint 48,6 contre 48 degrés. À Béja, 47,9 contre 47,7. Les températures les plus élevées enregistrées hier étaient à Jamel, gouvernorat de Monastir, avec 49,7 degrés, à Kandar, gouvernorat de Sousse, 49,3, à Nasrallah, Kérouan, 49 degrés. Les climatiseurs occupent désormais la deuxième place parmi les équipements électroménagers les plus énergivores dans les foyers, selon la dernière étude datant de l'année 2024, alors qu'ils ont été classés au troisième rang dans l'étude précédente de 2019, a indiqué le directeur de l'efficacité énergétique dans le secteur du bâtiment à l'Agence nationale pour la maîtrise de l'énergie, Abdelkader Bakouche. Selon ce responsable, les climatiseurs représentent ainsi près de 18% de la consommation totale d'électricité des ménages, alors que le parc tunisien compte environ 2,7 millions de climatiseurs. Dans le monde, le Koweït a annoncé ce samedi qu'une deuxième centrale électrique de dessalement d'eau avait été attaquée par l'Iran, provoquant un incendie et la mise à l'arrêt de plusieurs unités de production au lendemain d'une attaque similaire contre une autre centrale. Le président libanais a quitté Beyrouth pour Washington, où il doit rencontrer Donald Trump le 21 juillet, a annoncé la présidence après des négociations entre le Liban et Israël qui se sont achevées mercredi à Rome. Joseph Aoun s'entretiendra également avec plusieurs responsables américains de la situation au Liban et de moyens de consolider le cessez-le-feu, a précisé la présidence dans un communiqué. Sport, l'avant-dernier match de la Coupe du monde de football 2026 se déroule ce soir avec la petite finale qui opposera à 22h la France à l'Angleterre. Demain, l'Espagne et l'Argentine clôtureront la compétition en disputant à 20h la finale. C'était l'essentiel de l'actualité de 11h. Prochain rendez-vous avec l'information à midi.
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11: Die Kultur Tunesiens ist wie ein großes Mosaik aus Farben, Klängen und Traditionen. Sie entsteht aus einer einzigartigen Mischung arabischer, berberischer, afrikanischer und mediterraner Einflüsse haben sich über Jahrhunderte miteinander verbunden. Dieses Zusammenspiel ist überall sichtbar, in der Architektur, in der Musik, im Essen und im Alltag der Menschen. Ein wichtiger Bestandteil der Kultur ist die Gastfreundschaft. In Tunesien gilt es als selbstverständlich, Gäste herzlich zu empfangen. Kaffee oder Tee wird oft mit Minze serviert, begleitet von Gesprächen, die Zeit und Raum vergessen lassen. Auch die Städte erzählen ihre eigene Geschichte. In der Medina von Tunis, einem UNESCO-Weltkulturerbe, verschmelzen enge Gassen, traditionelle Märkte und alte Moscheen zu einem lebendigen historischen Zentrum. Hier findet man Handwerk, Kunst, Gewürze, Stoffe und ein pulsierendes Alltagsleben. Die Musik spielt ebenfalls eine zentrale Rolle. Traditionelle Stile wie Malouf oder Mezoued sind tief in der Gesellschaft verwurzelt. Sie begleiten Feste, Hochzeiten und religiöse Feierlichkeiten. Gleichzeitig entwickelt sich eine moderne Musikszene, die internationale Einflüsse integriert. Auch das Handwerk ist ein Herzstück der Kultur. Lederarbeiten, Keramik, Teppiche und die berühmte Cheshire zeigen die Verbindung zwischen Vergangenheit und Gegenwart. Jedes Objekt trägt Spuren von Tradition und Identität. Feste und Feiern sind im ganzen Land wichtige soziale Momente. Ob religiöse Feste wie Eid oder regionale Festivals sind Stärken der Zusammenarbeit und bewahren kulturelle Stärke der Zusammenhalt und bewahren kulturelle Werte. Tunesien ist somit nicht nur ein geografischer Ort, sondern ein lebendiger kultureller Raum. Eine Gesellschaft, die ihre Wurzeln kennt und gleichzeitig offen für die Welt bleibt.
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Chers auditeurs, chères auditrices, bonjour. Au micro, c'est Mahdi Qantaoui. Alors, j'espère que vous allez bien. Alors, où que vous soyez, sur la route, au bureau, ou bien tranquille chez vous, je suis très heureux de vous retrouver en ce samedi 18 juillet 2026 dans Bleu Azur. Alors, il est très exactement 11h08 sur plateau d'RTCI. Je tiens à remercier l'équipe qui m'accompagne aujourd'hui, à savoir Wefa Bouzaïda pour sa si belle collaboration technique et Rim Trabelsi côté production digitale. Alors, chers auditeurs, chères auditrices, restez branchés à la bonne fréquence. 98.2 si vous êtes sur Tunis, 92 si vous êtes à Bizerte ou à Sousse, 99.5 si vous êtes à Sfax, 101.8 si vous êtes à Gafsa, 97.2 si vous êtes à Zarzis, etc. Sinon, en streaming via le site web, le site officiel de RTCI, à savoir rtci.tn. Alors aujourd'hui, dans Bleu Azur, on va écouter de la bonne musique. Alors, ne pensez surtout pas changer de fréquence, car elle va vous procurer donc joie de vivre. Alors j'espère et j'espère que cette musique aujourd'hui donc sera à la hauteur de vos attentes. Alors on commence en beauté avec Sylvie Vartan dans La Maritza. On écoute.

On a commencé tout en douceur, c'était là Stéphanie donc de Monaco dans Fleur du Mal. Allez, on enchaîne avec Serge Gainsbourg dans Couleur Café. On écoute.

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C'était là Florence Artaud et Pierre Bachelet dans Flow. On poursuit notre voyage musical avec un autre titre qui a marqué son époque. On va écouter à présent Michael Miro et Slimane dans Tu penses à elle. On écoute.

Si la vie est un cadeau, c'était la Corinne Hermès. Alors, vous êtes toujours à l'écoute de RTCI. Merci de nous accompagner en ce moment de musique et de partage. Allez, on enchaîne avec Lazara dans Tu t'en iras. On écoute.

C'était là Dalida dans Helwa ya Baladi. Alors, la chanson raconte l'histoire d'une personne qui, après avoir vécu loin de son pays, revient sur sa terre natale avec une grande émotion. Alors, elle évoque la nostalgie de l'exil, les souvenirs d'enfance, la beauté du pays, de ses paysages et de son peuple. Alors, le sentiment d'appartenance et l'espoir de retrouver ses racines. Allez, on enchaîne avec Tina Arena dans Aimer jusqu'à l'impossible. On écoute.

0: C'était la France Gaël dans Ella Ella. Alors, on poursuit notre voyage musical avec un autre titre qui a marqué son époque. Bon, à présent, on va écouter Stromae dans Carmen. On écoute.
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C'était là Stromae. Alors, Stromae dénonce plusieurs phénomènes, la dépendance aux réseaux sociaux, la recherche obsessionnelle des likes et des followers, alors les relations superficielles, le fait que les utilisateurs deviennent eux-mêmes des produits exploités par des plateformes. Allez, place à la chanson italienne. À présent, on va écouter Eros Ramazzotti dans Un angelo non è. On écoute.

C'était là Ricardo Folli dans Story di tutti i giorni. Allez, on enchaîne avec un duo, Zucchero et Paul Young, dans Senza una donna. On écoute.

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1: Bonjour, le flash de l'actualité de midi. La canicule exceptionnelle qui touche la Tunisie se poursuit. L'Institut national de la météorologie a placé plusieurs régions du pays en niveau d'alerte élevé, appelant les citoyens à faire preuve de la plus grande vigilance. L'Institut a attribué ce samedi la couleur orange sur la carte de vigilance à 10 gouvernorats. Béja, Jendouba, Lekef, Séliana, Zaghouan, Kairouan, Sidi Bouzid, Gafsa, Tozeur et Gbelli. La Tunisie se distingue par l'accessibilité financière et la compétitivité des prix des services de téléphonie mobile et d'Internet. Selon un rapport récent de l'Instance nationale des télécommunications fondée sur des données de l'Union internationale des télécommunications, le pays se classe deuxième au Maghreb et huitième dans le monde arabe en termes d'accessibilité du panier de consommation numérique par rapport au revenu national brut par habitant pour l'année 2025. Les travaux du hackathon dédié à l'intelligence artificielle, lancé hier par l'Association tunisienne des grandes écoles, se poursuivent à Tunis. Il réunit 150 étudiants et jeunes professionnels qualifiés, encadrés par 50 experts et mentors venus de Tunisie et de l'étranger, issus des domaines de l'entrepreneuriat, de l'innovation et de la technologie. L'événement s'achèvera le 21 juillet par la phase finale, organisée dans le cadre du Tunisia Global Forum, où les meilleurs projets seront présentés à un groupe d'élite composé de décideurs, d'investisseurs et d'experts. Dans le monde, la trêve conclue le mois dernier entre les États-Unis et l'Iran a cédé la place à des affrontements quotidiens. Le commandement central de l'armée américaine a annoncé avoir terminé ce samedi une nouvelle série de frappes contre l'Iran, lors desquelles des sites de surveillance, des installations logistiques militaires, des capacités maritimes et des dépôts d'armes souterrains ont été visés. En représailles, l'Iran dit avoir lancé des attaques contre les pays du Moyen-Orient abritant des bases militaires américaines dont le Koweït, Bahreïn, le Qatar et la Jordanie. Le Koweït a accusé ce samedi l'Iran de cibler des sites civils et des infrastructures essentielles après qu'une deuxième centrale électrique et de dessalement d'eau a été attaquée. L'incendie a conduit à la mise à l'arrêt de plusieurs unités de production au lendemain d'une attaque similaire contre une autre centrale. Sport, le champion olympique et mondial tunisien Ayoub Hafnaoui s'est illustré hier lors de l'épreuve du 200 mètres nage libre disputée au cours du meeting estival de Floride aux États-Unis en remportant la course en 1 minute 50 secondes 76 centièmes. Cette participation de Ayoub Hafnaoui s'inscrit dans le cadre de la préparation de plusieurs rendez-vous majeurs, notamment le Jeu méditerranéen de Tarente en Italie, programmé du 21 août au 3 septembre prochain. C'était l'essentiel de l'actualité de midi. Prochain rendez-vous avec les titres du journal à 13h.
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1: Salut tout le monde, au micro c'est Mahdi Qantaoui. Chers auditeurs, chères auditrices, j'espère que vous allez bien. Il est très exactement midi 9 minutes sur plateau d'RTCI. Alors où que vous soyez, je suis très heureux de vous retrouver en ce samedi 18 juillet 2026 avec un nouveau rendez-vous Academix. Alors je remercie l'équipe qui m'accompagne aujourd'hui, à savoir Rim Trabelsi côté production digitale et Wafa Bouzaïda pour sa si précieuse collaboration technique. Alors, nous abordons dans ce rendez-vous un sujet ayant une relation avec les études universitaires et qui intéresse en premier lieu les nouveaux bacheliers. Alors, c'est un sujet crucial qui touche chaque jeune, chaque parent et chaque enseignant. Les bacheliers 2026, les milliers, donc les meilleurs conseils pour mieux choisir son parcours universitaire. Alors, après la publication des résultats du baccalauréat 2026, vient le moment décisif où chaque nouveau bachelier doit choisir son parcours universitaire, un choix qui peut influencer son avenir professionnel. Alors, comment s'orienter sereinement, découvrir les filières qui correspondent à ses aspirations et éviter les erreurs les plus fréquentes. Alors, pour en parler, j'ai un invité de qualité, il s'agit de Monsieur Cédric Gallouz, qui est enseignant universitaire et maître conférence à l'école d'ingénieurs de Bizerte. Bonjour Monsieur Cédric Gallouz et soyez le bienvenu parmi nous sur le plateau d'RTCI.
2: Bonjour et merci.
1: Alors vous allez bien ?
2: Très très bien.
1: Très bien. Alors, Monsieur Gallouz, chaque année, des milliers de nouveaux bacheliers doivent choisir leur orientation. Alors, selon vous, quelle est la première question qu'un jeune devrait se poser avant même de consulter le guide d'orientation ?
2: Pour moi, le conseil que je donne en premier lieu, c'est toujours posez-vous la question de ce que vous aimez faire. Quel genre de travail que vous voulez faire
1: plus tard.
2: Sans penser, oui, plus tard, sans penser à un diplôme ou à une spécialité donnée. Tout d'abord,
1: il faut aimer.
2: Il faut penser à ce que vous aimez. La spécialité, le diplôme, on y viendra plus
1: tard. Après, oui.
2: Je leur dis, vous pouvez essayer d'imaginer ce que vous voulez faire comme travail, par exemple. Imaginez-vous dans 10 ans.
1: Il faut se projeter un peu.
2: Où est-ce que vous voulez être,
1: oui.
2: Dans quel domaine vous voulez travailler. Par exemple, est-ce que vous voulez être ingénieur, banquier, psychologue, kiné, professeur, pourquoi pas,
1: tout à fait.
2: Chercheur,
1: etc.
2: Ou PDG.
1: Oui. Très bien. Alors, on conseille souvent aux élèves de commencer par identifier ce qu'ils aiment faire plutôt que de penser directement à un diplôme ou une spécialité. Alors, pourquoi cette démarche est-elle si importante ?
2: Elle est importante parce que si on se plonge directement dans le guide de l'orientation, on risque de choisir certaines choses par défaut, sans aller chercher profondément qu'est-ce qu'on aime, qu'est-ce qu'on veut faire. Si on ne rêve pas à 19 ans ou à 20 ans, quand est-ce qu'on va rêver ?
1: Oui.
2: Donc, il faut se poser les bonnes questions.
1: Oui.
2: Il faut être dur avec soi-même aussi, ne pas prendre les réponses faciles et aller chercher très profondément en soi-même quels sont nos rêves, quelles sont nos ambitions. Il faut avoir des rêves, il faut avoir des ambitions parce que pour
1: c'est
2: réussir
1: que c'est le moment,
2: et exceller,
1: hein. Oui.
2: Il faut aimer ce qu'on veut faire. Il faut essayer de concrétiser un rêve.
1: Très bien. Alors, et lorsque le bachelier ne sait pas encore ce qu'il passionne, alors est-il utile de commencer par éliminer les domaines qu'il n'aime pas du tout ? Comment cette méthode peut-elle l'aider à faire un meilleur choix ?
2: Ok, justement, c'est généralement aussi le point suivant que je leur dis, parce que certains me disent « je ne sais pas exactement ce que je veux ». Donc je leur dis « faites l'exercice,
1: oui.
2: D'essayer d'identifier au moins ce que vous n'aimez pas du tout ».
1: Oui.
2: Ce que ça va éliminer certaines choses et ça va peut-être vous permettre d'automatiquement trouver ce que vous préférez. En se posant ces questions-là, bon, on ne sait pas exactement ce qu'on veut, mais on sait que ça et ça, c'est hors de question.
1: Oui.
2: Donc, ça peut nous guider vers ce qu'on veut.
1: Très bien. Alors, vous recommandez également aux jeunes de se projeter dans 10 ans. Alors, pourquoi est-il intéressant d'imaginer le métier que l'on souhaite exercer avant de choisir une formation universitaire ?
2: Parce que, et c'est ce que oublient parfois certains jeunes, mais surtout les parents,
1: oui.
2: La formation ou le diplôme, c'est un moyen. C'est pas une fin en soi. C'est pas avoir tel diplôme qui est important. C'est qu'est-ce qu'on va pouvoir faire avec ce diplôme-là.
1: Oui.
2: Parce qu'on peut se retrouver avec un diplôme bien coté, entre guillemets, mais ce n'est pas ce qu'on veut faire. Donc on ne réussira jamais dans notre carrière.
1: Ah, c'est
2: donc
1: important,
2: c'est
1: ça.
2: Important oui. de choisir plutôt la carrière, le type de travail qu'on veut faire, et le diplôme, c'est un moyen d'y parvenir.
1: Très bien. Alors une fois qu'un étudiant a une idée du métier qu'il souhaite exercer, comment peut-il identifier les spécialités universitaires qui lui permettront d'y parvenir ?
2: Ok. Donc vous avez déjà... En supposant que vous avez déjà identifié ce que vous voulez faire,
1: oui.
2: ou ça, c'est pas nécessairement une seule chose, ça peut être plusieurs domaines. Il faut maintenant trouver le moyen ou les moyens qui vont vous permettre de réaliser ceci. Donc, ça, c'est les spécialités qui peuvent vous mener à ce que vous voulez faire comme
1: métier.
2: Donc, pour cela, vous allez maintenant consulter le guide pour voir toutes les offres possibles dans les différentes universités tunisiennes. Faites-le systématiquement. Ne sautez pas juste sur peut-être les diplômes ou les écoles ou les instituts que vous connaissez. Faites-le systématiquement parce que vous allez être surpris de l'existence de plusieurs spécialités intéressantes qui ne sont pas connues, dont on n'a pas entendu parler, mais qui sont très intéressantes et qui peuvent correspondre exactement à ce que vous voulez faire. Donc, maintenant, certaines, bien sûr, spécialités ou certains domaines sont des domaines assez pointus ou qui ne sont pas très connus. Donc, vous avez... Et je suis sûr que nos jeunes savent manier ces outils-là. Vous avez plusieurs outils sur Internet pour aller chercher de l'information, pour leur demander quel métier on peut faire avec ça, quels sont les débouchés après, etc.
1: Tout à fait. Donc, alors, le guide présente plusieurs types de diplômes, licence, diplôme d'ingénieur, diplôme national d'architecte et doctorat en médecine. Alors, pouvez-vous expliquer simplement les différences entre ces parcours ?
2: Ok. Bon, il y a quatre types de diplômes. Bon, les deux premiers peut-être sont les plus répandus,
1: oui.
2: Donc la licence et le diplôme d'ingénieur. Y a deux diplômes qui sont assez spéciaux, c'est le diplôme national d'architecte et le doctorat en médecine. Donc la licence dure 3 ans et le diplôme national d'architecte 6 ans. Au fait, 5 ans à l'école et une année de stage. Le diplôme d'ingénieur, c'est 5 ans. On y reviendra peut-être tout à l'heure parce que je suis ingénieur, donc j'ai une préférence.
1: Vous allez pouvoir donner plus, ouais. plus de conseils, oui.
2: Et le doctorat en médecine, c'est 9 ans et plus, dépendamment de la spécialité. Donc ça peut être 12 ans, même 13 ans, je crois, pour certaines. Je ne suis pas sûr du nombre exact, mais au moins 9 ans.
1: D'accord. Alors, beaucoup de jeunes pensent qu'une licence ferme certaines portes. Pourtant, elle permet aussi d'accéder au master, puis au doctorat. Alors, pouvez-vous nous expliquer cette progression et les possibilités qu'elle offre ?
2: Ok. Donc, au fait, une licence ne peut pas fermer de porte. Elle ne peut qu'en ouvrir, parce que c'est la première porte justement à l'université, aux études universitaires. On a en Tunisie donc un système aussi qui vous permet, une fois que vous avez fini votre première licence, vous pouvez en faire
1: une autre. Oui.
2: Donc, par exemple, si vous voulez vous spécialiser dans deux disciplines différentes, parce que parfois, et j'ai un exemple
1: de spécialités différentes en même temps.
2: Par exemple, une kiné,
1: oui,
2: qui a fait psychologie après.
1: Le
2: mariage, d'accord, de ces deux disciplines peut être très bénéfique donc aux patients et à la carrière,
1: oui,
2: aussi,
1: oui,
2: de la personne.
1: D'accord.
2: Bon, il y a plusieurs exemples,
1: oui, oui,
2: comme ceci. Et puis, il y a le master qui permet, ces deux ans, qui permet donc de se spécialiser encore plus dans un domaine bien, bien pointu, bien particulier. Et puis, si on envisage une carrière de professeur universitaire ou une carrière de chercheur, il faut le doctorat. Le doctorat donc vient après un master de recherche. Dans certaines industries, donc on a besoin aussi de docteurs pour la recherche et le développement. Donc le doctorat, ce n'est pas juste l'enseignement supérieur, ce n'est pas juste les centres de recherche.
1: Alors, concernant le diplôme d'ingénieur, il existe plusieurs voies d'accès. Prépa intégrée, classe préparatoire ou licence. Bien sûr, licence suivie d'une école d'ingénieur. Alors, quels sont les avantages de chacune de ces voies?
2: Ok. Donc, c'est très important que les bacheliers sachent ceci, parce que parfois, ils n'ont pas une idée claire sur les façons d'accéder aux écoles d'ingénieurs ou les façons d'obtenir un diplôme d'ingénieur. Oui. Donc, on peut bien sûr aller directement à partir du bac à une école d'ingénieur.
1: Oui.
2: C'est ce qu'on appelle une formation d'ingénieur avec prépa intégrée.
1: Oui.
2: Donc, ça dure 5 ans, mais c'est dans la même école. Il y a le cheminement le plus répandu, c'est 2 ans de prépa, à la suite desquels on a un concours national. Selon le résultat du concours national, on peut accéder à une école ou une autre, à une spécialité ou une autre dans ces écoles-là. Et ça, c'est après le concours national et d'après les résultats du concours qu'on va obtenir les différentes spécialités et différentes écoles.
1: Très bien.
2: Et puis, il y a la troisième. C'est cette voie-là qu'on ne connaît pas assez.
1: Laquelle?
2: C'est que pour certaines licences, certaines spécialités,
1: oui,
2: par exemple, on peut faire une licence dans une ISETE en, je vais dire génie mécanique.
1: Oui, par exemple.
2: Par exemple. Et après, si on est parmi les lauréats,
1: oui,
2: on peut accéder à l'école d'ingénieur après un concours sur dossier. Donc, toutes les personnes qui ont des licences peuvent faire cette demande-là. Et chaque école va accepter à peu près 10% de son effectif à partir de ce concours sur dossier.
1: D'accord. Alors, selon vous, quelles sont les erreurs les plus fréquentes que commettent les nouveaux bacheliers lorsqu'ils choisissent leur orientation?
2: L'erreur peut-être la plus répandue, c'est de prendre pour acquis certaines informations fausses sur certains métiers ou certaines spécialités ou certains diplômes.
1: D'accord.
2: Ça peut être dans le positif ou dans le négatif. Donc, parfois, il y a certaines informations qui sont véhiculées partout, mais qui ne sont pas vraies.
1: Il faut bien se renseigner, alors.
2: Oui, il faut bien se renseigner. Il y a maintenant des sessions de formation qui sont organisées par les différentes universités, par le ministère.
1: Oui.
2: Il faut essayer de voir, je ne veux pas dire de bêtises, mais la semaine prochaine, il y aura plusieurs sessions d'informations dans
1: nos différentes
2: universités, par exemple, hein. à la cité
1: de la culture,
2: ou ouais. sciences, je ne me rappelle plus.
1: D'accord.
2: Mais il faut chercher l'information. Et puis, ce qui est important, c'est de s'écouter soi-même. C'est l'erreur aussi qu'on ne fait pas. On écoute les autres, ce que les autres pensent, mais on ne cherche pas en soi qu'est-ce que nous, on veut. Et ça, c'est une erreur parfois qui est payée cher parce que après on se retrouve avec des gens qui vont demander des réorientations, etc.
1: D'accord. Alors, la pression de la famille, des proches ou même de la société influence parfois le choix des études. Alors, quel message souhaitez-vous adresser aux jeunes qui vivent cette situation ?
2: Ouais, vous êtes tombé sur le point le plus important, le conseil le plus important que je considère, c'est il faut baser son choix de carrière et de diplôme après selon les préférences personnelles. Il faut essayer d'ignorer ou de dépasser la pression sociale, que ce soit la famille,
1: et surtout éviter d'être influencé.
2: Amis, c'est ça.
1: Voilà.
2: Il ne faut pas prendre donc en considération ce qu'ils vont penser ou dire, parce que c'est votre choix, c'est votre vie, votre carrière qui en dépend. C'est pas parce que les gens pensent que tel diplôme est mieux coté que ça va vous faire de vous quelqu'un d'heureux, quelqu'un de qui va réussir sa carrière.
1: Tout à fait. Alors, qu'en est-il des filières qui ont une relation avec le domaine de l'énergie ? C'est votre spécialité.
2: Oui, donc je ne peux pas passer à RTCI sans parler d'énergétique.
1: Oui.
2: En une phrase, bon, l'énergétique couvre les aspects techniques et industriels de la production, du transport et de l'utilisation de l'énergie. On a fait toute une émission il y a une année et demie, donc
1: oui,
2: on peut chercher ça
1: sur la page officielle
2: page
1: de RTCI, ou bien sur YouTube RTCI. Oui.
2: Oui. Oui. Et le secteur de l'énergie est en pleine mutation, donc il y a beaucoup de d'opportunités dans ce domaine-là. Ces jours-ci, on vit une crise énergétique, et donc ça confirme l'importance d'une carrière dans ce domaine-là.
1: Donc ça peut être considéré comme une opportunité.
2: Oui.
1: Pour l'avenir.
2: Pour l'avenir, oui. Si c'est un domaine qui vous intéresse, il y a plusieurs façons d'y accéder. Bien sûr, il y a les formations d'ingénieurs. J'ai décrit comment on peut y accéder. Il y a plusieurs écoles qui offrent des diplômes d'ingénieur en énergétique. Mais on peut accéder aussi à des licences dans les ISET ou dans d'autres instituts ou facultés. Il faut chercher dans les nomenclatures suivantes. Physique et énergétique, énergie renouvelable, système énergétique, ressources géologiques et énergétiques, traitement et valorisation des déchets, énergétique et environnement, génie énergétique, génie thermique et énergétique et électricité renouvelable.
1: D'accord. Alors, pour conclure, si vous aviez trois conseils essentiels à donner aux bacheliers, alors afin qu'ils choisissent un parcours universitaire qui leur ressemble vraiment, alors ça sera quoi exactement ?
2: Bon, je vais répéter les conseils que j'ai donnés. Donc, premièrement, considérez en premier lieu ce que vous aimez. Pensez à ce que vous voulez faire dans la vie. C'est permis de rêver, c'est permis d'avoir de l'ambition. Et ignorez la pression sociale. C'est en aimant ce que vous voulez que vous allez réussir. Un dernier point. Rien n'est irréversible. Donc, c'est pas grave si vous découvrez après que c'est pas exactement ce que vous voulez faire.
1: D'accord.
2: Il y a beaucoup de moyens de se rattraper. Donc, il y a la réorientation après. Il y a, comme j'ai dit, une seconde licence qui est possible. Il y a, par exemple, l'école d'ingénieur ou le master qui peut vous donner accès à une autre discipline, Donc, il faut choisir sereinement, mais ne vous inquiétez pas, c'est pas fatal, c'est pas irréversible.
1: Très bien. Alors, notre rendez-vous touche à sa fin. Monsieur Cédric Gallouze, merci d'avoir partagé avec nous ces précieux conseils qui aideront certainement, et sans aucun doute, les nouveaux bacheliers à faire un choix éclairé. Alors, retenons qu'une orientation réussie est avant tout un choix personnel construit sur ses aspirations, ses compétences et ses objectifs professionnels. Alors, bonne chance à tous les bacheliers 2026 dans cette nouvelle étape et donc de leur parcours. Alors, je rappelle que mon invité d'aujourd'hui dans le cadre de Académique, c'était Monsieur Sadr Gallouz, qui est enseignant universitaire et maître conférence à l'école d'ingénieurs de Bizerte. Et notre sujet d'aujourd'hui s'est articulé autour des bacheliers 2026, les meilleurs conseils pour bien choisir son parcours universitaire. Alors, je remercie l'équipe qui m'a accompagné aujourd'hui dans le cadre de Académique, à savoir Wafa Bouzaïda, avec sa si belle collaboration technique, et Rim Trablessi côté production digitale. Alors, écoutez micro, c'est Mehdi Qantawi. Mesdames et messieurs, je vous remercie de nous avoir suivis dans l'espoir de vous retrouver samedi prochain à partir de midi dans Academix. D'ici là, portez-vous bien, amusez-vous bien et surtout ne cessez pas de nous écouter et restez toujours fidèles à nos ondes d'RTCI. Allez, on reprend à présent avec la musique dans le cadre de Bleu Azur. Je vous retrouve juste après. À tout de suite.

Mesdames et messieurs, vous écoutez RTCI au micro, c'est Mehdi Qantawi et Wafa Bouzaïda côté technique. Alors, vous écoutez RTCI jusqu'à 13h30 dans le cadre de Bleu Azur. Alors, à partir de 13h, j'aurai un autre invité, on va parler tourisme. Alors, place à la chanson internationale. À présent, on va écouter Shadé dans Smooth Operator. On écoute.

C'était la Scorpions dans Follow Your Heart. 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Il s'agit de 2 billets pour le concert de la chanteuse libanaise Yara ce soir au Festival International de Hammamet. Alors, pour participer à ce jeu, il faudra tout simplement appeler maintenant le 71 840 000, c'est le numéro direct du studio. Alors, et répondre à la question suivante. Alors, attention, quelle planète est la plus proche du Soleil ? Je répète la question, quelle planète est la plus proche du Soleil ? Alors, bonne chance à tous. Allez, on reprend avec la musique.

Chers auditeurs, chères auditrices, salut. Donc, au micro, c'est Mahdi Qantawi. Alors, il y a un petit moment, dans un petit moment, nous avons lancé un jeu pour faire gagner deux billets pour le concert de la chanteuse libanaise Yara, qui aura lieu ce soir au Festival international de Hammamet. Et nous avons posé une question. Alors, la question est donc, quelle planète est la plus proche du Soleil? Alors, la planète la plus proche du Soleil, c'est Mercure. Et nous avons un gagnant, il s'appelle Arafat Ben Marzou de Tunis. Alors, félicitations Arafat. Donc, vous avez gagné ces deux billets. Alors, nous allons revenir vers vous pour vous dire comment faire pour récupérer ces deux billets. Allez, donc, bonne soirée à vous. Très bien. Alors, à présent, on reprend avec la musique.

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1: Bonjour, les titres de l'actualité. Un grand soulagement après la maîtrise du gigantesque incendie de Jbel Bourhanem qui a causé des dégâts importants. Le câble sur la situation avec notre correspondant sur place. La STEG poursuit son programme de coupure tournante d'électricité dans plusieurs régions du pays pour réduire l'impact de la consommation sur le réseau. Un usage plus rationnel de la climatisation est exigé pour faire face à la chaleur sans précédent qui frappe la Tunisie. L'éclairage du directeur général de l'Agence nationale de la maîtrise de l'énergie dans le journal de 13h30. Démenti catégorique de la Direction générale des prisons et de la rééducation, des informations faisant état d'un incendie dans l'un des établissements pénitentiaires. La Tunisie, destination attractive et compétitive pour les investissements avec l'implantation du groupe allemand Deltec à Bourcedria. Dans le monde, la guerre s'installe au Moyen-Orient avec des frappes américaines quotidiennes et de représailles iraniennes contre les pays du Golfe. Coupe du monde de football 2026, la France et l'Angleterre disputent ce soir la petite finale. Tous ces titres et d'autres vous seront développés dans le journal de 13h30. 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
3: Salut tout le monde, au micro c'est Mehdi Qantaoui. Chers auditeurs, chères auditrices, j'espère que vous allez bien et que vous êtes en super forme. Il est très exactement 13h06 sur plateau d'RTCI. Alors où que vous soyez, je suis très heureux de vous retrouver en ce samedi 18 juillet 2026 avec Destination Tourisme, notre rendez-vous hebdomadaire. Alors, je remercie l'équipe qui m'accompagne aujourd'hui, à savoir Wafa Bouzaïda pour sa si précieuse collaboration technique et Rim Trabelsi côté production digitale. Alors, comme à l'accoutumée, nous allons parler tourisme et le sujet d'aujourd'hui s'articulera autour de l'hôtel Verdi Tunis Beach Resort, le point sur la saison estivale 2026 et sur sa stratégie pour séduire la clientèle nationale et internationale. Alors, pour cela, j'ai un invité de qualité, un calibre certains. Il s'agit de M. Mohamed Ali Jlail, qui est le directeur général de l'hôtel Verdi Tunis Beach Resort. Alors, sans plus tarder, j'ai le plaisir de l'accueillir chaleureusement. Alors, bonjour M. Mohamed Ali Jlail et soyez le bienvenu parmi nous sur le plateau d'RTCI.
4: Bonjour M. Mehdi, merci à vous M. Mehdi Qantaoui, merci à l'RTCI, qui est une radio que nous aimons tous, et à votre émission Destination Tourisme, qui est une émission qui met en valeur notre tourisme. Alors, le Verdi Tunis Beach est un hôtel 5 étoiles, situé au cœur de Gamart, elle n'a pas besoin d'intro, oui. Directement au bord de mer.
3: Oui, micro. D'abord, laissez-moi vous poser la question et rappeler, nos chers auditeurs, que notre émission d'aujourd'hui est sponsorisée par l'hôtel donc Verdi Tunis Beach Resort. Alors, vous pouvez donc nous présenter l'hôtel et nous dire ce qui fait de notre établissement une référence sur les côtes de Carthage et dans la zone touristique de Gamart.
4: Alors, Verdi Tunis Beach Resort est un hôtel 5 étoiles qui est au bord de mer,
3: oui,
4: à Gamart. Il est à une vingtaine de minutes de Tunis, du centre-ville. Il est également de l'aéroport Varmois. Il est côté Carthage, Sidi Bou Saïd et toute la banlieue sud. Nous proposons 303 chambres et suites.
3: Oui.
4: Nous proposons également un centre de congrès énorme avec deux grandes salles, une salle avec une capacité de 750 personnes, une autre à 400, et puis plein de salles de sous-com.
3: Oui.
4: C'est un centre qui a son accès indépendant et toute l'infrastructure s'y apprête très bien pour les grands congrès, les grands MICE. Nous avons également cette année une tente géante qui peut recevoir jusqu'à 1000 personnes. C'est en collaboration avec Mohamed Ali Benhaj et le pro Evans qui fait.
3: Qu'on salue, il fait du bon boulot. Hein.
4: Exactement, on a fait jusqu'ici 5 opérations, principalement des lancements de nouvelles gammes de voitures. C'était des excellents événements qui ont marqué tout le monde. Il y a l'événement Aerox aussi qui a marqué aussi tous les esprits. Alors, donc je disais, il y a 303 chambres et suites, il y a un petit centre de spa, des grandes piscines, la plage, et la particularité de Gamart qui est vraiment à mettre en avant, c'est le fait d'avoir une forêt au bord de la mer,
3: c'est exceptionnel.
4: Ça existe dans le nord de la Tunisie jusqu'au Cap Ban, mais après on retrouve plus des forêts, et c'est magnifique le matin, en traversant cette allée pour aller à la plage, d'entendre la symphonie des oiseaux. Paraît-il qu'il y a un client qui est passé il y a 2 ans qui nous a dit il y a au moins 200 sortes d'oiseaux. Donc ça mérite d'être...
3: C'est extraordinaire.
4: Ça mérite vraiment davantage de mise en valeur. Alors ce qui nous distingue aujourd'hui, c'est avant tout la qualité de notre staff.
3: Oui. Alors nous sommes... Attendez, on va parler donc du personnel.
4: Ouais.
3: Donc nous sommes en plein cœur de la haute saison estivale. Alors quel est aujourd'hui le taux d'occupation du Verdi Tunis Beach Resort? Donc plus globalement, comment se porte l'activité hôtelière dans la région de Gamart en ce mois de juillet?
4: Alors, le bilan, il est nuancé pour la zone de Gamart et pour le Grand Tunis d'une manière générale, mais oui. Ça dépend, ça, c'est le transport. A priori, le Gamart, elle stagne dans c'est-à-dire, il n'y a pas une grande croissance, mais il y a une croissance quand même.
3: Oui.
4: Pour le Grand Tunis, c'est autre chose, parce que après, il faut voir la clientèle. C'est qui la clientèle? Ces marchés-là, notamment le marché libyen, il est dans la, on va dire, le premier semestre de 2026. Il y a eu des hauts et des bas. C'est lié au dollar, à leur monnaie, tout ça, et c'est lié à d'autres termes. Mais pour le Verdi Tunis Beach Resort, il fait plus 30%. Tenez-vous bien.
3: D'accord.
4: C'est mieux que le budget. Je regardais le budget avant, c'était très audacieux. Déjà, de vouloir une croissance de 25%, on est à 30%, 29,7 exactement.
3: Très bien.
4: Le mois de juillet s'annonce, même si au départ, on était un peu inquiets dans les premiers 15 jours, mais ça s'annonce très très bien. Là, actuellement, on est à 83, 86, 89% par jour, mais si on parle du mois en entier, on va terminer le mois vers les au moins 78%, voire 80%, donc ce qui est bien pour la zone de Gamart en juillet. N'oublions pas que les hôtels de Gamart, depuis un moment, ils se sont un peu distingués, ou plutôt c'est Hammamet et Sousse et Djerba qui se sont distingués dans le leisure, vraiment les loisirs et l'été, alors que la Tunis, elle a tablé sur les MICE et l'événementiel qui est...
3: Le tourisme d'affaires.
4: Voilà, le tourisme
3: d'affaires.
4: Très bien.
3: Alors, certains professionnels du tourisme estiment que les années de Coupe du Monde de football influencent les habitudes de voyage. Les touristes préfèrent parfois rester dans leur pays ou se rendre dans le pays organisateur. Alors, partagez-vous cette analyse et quel impact cela peut-il avoir sur la fréquentation des hôtels tunisiens ?
4: Alors, sincèrement, je ne crois pas trop à que les événements... On est dans un marché global. On parle d'un nombre de touristes de 7 millions, 8 millions, par rapport à un marché global. Oui, bien sûr, les événements sportifs de grande ampleur, ils vont modifier un tant soit peu le comportement du consommateur, on va dire. Mais pas autant qu'on le... C'est-à-dire, il ne faut pas se dire, voilà, parce qu'il y a Coupe du Monde, donc non. Et d'autant plus que la Coupe du Monde, elle est dans un autre continent très lointain, c'est-à-dire lointain pour l'Europe par rapport à une proximité de la Tunisie. Donc, chaque événement, nous devrions peut-être capitaliser là-dedans, offrir aux clients le fait d'être une immersion. Parce que je ne vais pas comparer quelqu'un qui va venir pour une semaine ou quatre jours avec quelqu'un qui va faire le voyage jusqu'aux États-Unis ou au Mexique et avec le billet pour le stade et tout ça. Donc voilà, mais gros, c'est-à-dire les gens vont modifier, on va dire, ils vont retarder ou avancer leur séjour. Mais je ne crois pas trop que les grands événements sportifs... ça aurait été dans un pays, on va dire, compétiteur. Je l'aurais entendu, bien sûr, mais après, je peux
3: parce
4: me
3: que
4: tromper.
3: Presque
4: aussi,
3: tout le monde, hein. Parce que presque le monde entier s'intéresse à la Coupe du Monde, quand même. Hein.
4: Bien sûr, le sport le plus populaire, c'est le foot. Et tout le monde s'y intéresse, ça devient aussi un peu politique quand on voit les équipes, la compétition qui se fend, mais de là à dire que c'est la Coupe du Monde qui influence, peut-être, j'aurais pas la décision de voyage, en fait, elle dépend davantage d'un rapport qualité-prix, d'une qualité d'expérience, de la qualité des transports aussi, oui. La desserte aérienne et tout ça, beaucoup plus que la Coupe du Monde en elle-même.
3: Très bien. Alors, le Verdi Tunis Beach Resort accueille une clientèle très diversifiée. Alors, quelles sont aujourd'hui les principales nationalités qui choisissent votre établissement pour leurs vacances et leurs séjours d'affaires ?
4: Alors, jusqu'à il y a 2 ans, il était vraiment reposé sur, on va dire, 2 grands marchés, le local et le marché libyen. Mais depuis cette année, on réussit un business mixte meilleur avec... on a toujours la clientèle locale, bien sûr, elle a sa part jusqu'à 16-17%, le marché libyen également. Mais après, ce sont les Français. jusqu'à 11%, les Italiens jusqu'à 9%, nous avons aussi les Allemands jusqu'à 7%, les Algériens aussi, les Canadiens, c'est ce que nous avons réussi, c'est-à-dire un business mix et un market share qui est meilleur que les années entre le loisir purement, entre les MICE, le corporate et entre les crows, c'est-à-dire les compagnies aériennes, les équipes sportives, l'une des, on peut citer le nom de l'équipe qui était, qui a passé toute l'année au Verdi Tunis Beach, le club africain. Donc, en diversifiant ces marchés, et après, il y a toutes les nationalités ou presque les nationalités qui ont une desserte sur Tunis. C'est-à-dire, on a des Canadiens, voilà, des Canadiens, des Italiens. J'ai oublié, les Italiens sont devant les Allemands et les Canadiens. C'est 8%, 7 à 8%. Ceux qui ont des vols directs, surtout. On a des Hongrois aussi. Après, il y a des marchés qui sont beaucoup plus présents sur Sousse et Hammamet, parce que la desserte sur une fida, bien sûr,
3: oui.
4: Qui n'existe pas, et au Monastir aussi. Oui. Qui n'existe pas à Tunis.
3: Alors, quels sont les principaux atouts et produits touristiques que propose l'hôtel pour séduire aussi bien les touristes internationaux que la clientèle tunisienne ?
4: Alors, le Verdi Tunis Beach Resort, qui appartient, comme je disais, à la chaîne Corinthia,
3: oui.
4: Une chaîne maltaise. Alors, à part le fait qu'il est en bord de mer, avec, c'est-à-dire... Et à part le côté maïs et tout ça, nous avons surtout capitalisé sur notre, c'est-à-dire sur les atouts de l'hôtel. L'hôtel, il a, j'ose dire, le meilleur staff de Tunis. Et la qualité de service, donc c'est elle qui décide, on va dire. Après, nous avons investi, beaucoup investi dans le jardin, dans les espaces de relaxation. Nous avons aussi instauré un parcours de santé, un potager qui est très apprécié par les clients.
3: Ah, d'accord.
4: Et même dans le buffet, on expose les produits du potager. Là, si vous arrivez à ce moment-là, il y a des tomates, il y a des poivrons qui proviennent directement du potager.
3: Et les clients melons. S'intéressent, hein ?
4: Énormément. Ça fait plaisir aux gens. Ils viennent, faire les petites randonnées autour.
3: Oui.
4: Il y a le côté forêt, il y a le côté potager, il y a le côté jardin, gazon et tout ça, les fleurs et tout ça. Et tout autour, il y a les hamacs, les balançoires. Donc ce côté-là qui est particulier. Après, c'est le capital humain. Donc les hôtels se ressemblent tous. Ce qui fait la différence, le cœur de l'hôtel, le soul de l'hôtel, l'âme de l'hôtel, c'est le personnel.
3: C'est clair. Alors, au-delà de son emplacement exceptionnel en front de mer, quels sont les services donc, et expériences qui distinguent le Verdi Tunis Beach Resort de ses concurrents dans la région ?
4: Alors, c'est-à-dire, nous avons des clients qui viennent pour le loisir,
3: oui.
4: La plage, la piscine, tout ça. Nous avons des clients qui viennent pour le business. Tout court, c'est-à-dire ils sont plus et même eux ils sont tentés par le. Nous avons une clientèle de circuit qui viennent faire le circuit dans toute la Tunisie.
3: Oui.
4: Et là c'est aussi très intéressant. Et en se baladant dans l'hôtel, on va découvrir des posters avec toutes les tout le patrimoine, pas tout le patrimoine mondial qui est inscrit au UNESCO.
3: Oui.
4: Tous ils sont et ça donne l'envie, ça donne l'idée à plusieurs de nos clients à aller à Douga, à Eshkel, à Al-Jam, à Sousse.
3: À participer à des excursions, c'est ça?
4: Oui, à participer à des excursions et aller eux-mêmes, c'est-à-dire louer des voitures et aller eux-mêmes. Et à part ça, nous avons tout le c'est-à-dire les mois de l'hiver, tout le personnel passe, il fait des excursions. On a commencé par Douga, Testour, Tworsak et tout ça,
3: oui.
4: Pour qu'ils soient capables de les mettre en valeur devant les clients,
3: ah,
4: à
3: oui.
4: Part les posters et à part les... Donc eux, et ça fait un brainstorming, ça fait un c'est-à-dire l'équipe elle-même, elle se construit, parce qu'on prend de la réception, de la réservation, de l'étage, de la cuisine, et donc c'est un teamwork, c'est-à-dire un ça donne, à part le fait qu'ils sont instruits eux-mêmes, et parfois on est étonné, c'est-à-dire on peut avoir du personnel de l'hôtel, quelqu'un qui habite Bardo qui n'a jamais été dans le musée de Bardo, quelqu'un qui habite El Kram mais qui n'est jamais allé au terme d'Antona à Carthage. Oui. Voilà.
3: Alors c'est une manière de fidéliser, et donc la fidélisation est devenue un enjeu majeur. Alors quelles sont les actions mises en place par votre établissement pour encourager les clients à revenir et à recommander le Verde Tunis Beach Resort ?
4: Alors la première chose pour fidéliser la clientèle, c'est de reconnaître la clientèle. Vous savez, n'importe où on y va, nous en avons marre d'être considérés comme des numéros.
3: Oui.
4: Donc il y a des codes dans les SOP des hôtels pour connaître le client, pour faire l'effort de l'appeler par son nom.
3: Oui.
4: Et ça, c'est pas seulement les hôtels.
3: Il va se sentir comme s'il est chez lui.
4: Voilà, c'est sentir chez soi et c'est l'expérience client. C'est l'expérience client. Les hôtels se ressemblent, après c'est l'expérience
3: qui fait la différence.
4: Voilà, donc la fidélisation passe par ça. La fidélisation passe par une faculté d'écoute par rapport au client, c'est-à-dire un client peut venir avec plein de choses, mais vous allez retenir une chose, vous allez commencer à travailler là-dessus. Il y a 4 jours, une cliente me dit « il n'y a pas le masfouf dans le petit déjeuner ». Moi, je lui dis « écoutez, c'est bon, oui, vous avez raison, on fait le masfouf pendant le ramadan ». Et le lendemain, quand elle a retrouvé le masfouf, pour elle, c'est comme si j'ai offert une bague ou quelque chose à une dame. Donc, c'est vraiment ça. Après, nous, dans le Verdi, on appartient à GHA, c'est-à-dire Discovery, qui est un système, vous savez, les grandes chaînes internationales, Marriott à Bonvoy, Hyatt à ça.
3: Attendez, il ne faut pas citer...
4: Citer les... voilà. Donc, ils ont tous leur programme de fidélisation. Nous, on appartient, comme d'autres chaînes hôtelières aussi, à Discovery. Ce programme, il vous offre aussi, dans plusieurs chaînes, une reconnaissance, un pourcentage de réduction, 4%, 7%, selon le côté, c'est-à-dire si vous êtes silver, gold, platinum et Eva Crescendo. Et voilà, donc, et nous sommes convaincus, je parle de nos équipes surtout, de l'équipe Verdi, qu'un client satisfait, qu'un client fidèle.
3: C'est un client qui revient.
4: C'est un client qui revient, qui va voir la meilleure pub, qui va...
3: recommander.
4: Voilà. Et après, pas même pour vous, vous savez qui boit Gals et non pas Safia, qui boit... voilà, je ne vais pas faire la pub pour les réseaux non plus.
3: Je sais pas quoi dire.
4: Je tombe dans le panneau.
3: Alors, la qualité du service dépend en grande partie du personnel de l'hôtel qui a un contact direct avec les clients. Alors, comment motivez-vous vos équipes afin d'offrir une expérience irréprochable à vos clients?
4: Alors, je vais parler d'une manière générale. On débarque dans un hôtel. Il y a aussi un côté leadership au départ.
3: Oui.
4: Mais après, vous avez au moins... c'est-à-dire, il y a des personnes qui ont ça dans les veines.
3: Dans les gènes, oui.
4: Voilà, qu'ils ont appris ça depuis leur enfance et tout ça. Donc, comment motiver l'équipe, à part le meilleur employé du mois? On a le meilleur employé de l'année qui est voté par les employés, par l'administration. Il y a aussi le Star of the Month, c'est-à-dire l'étoile du mois. Ça dépend le retour des clients et combien il a reçu de félicitations par les clients, et ils savent très bien que c'est aussi par le côté social, c'est-à-dire il y a un fonds de social qui est orienté vers les personnes qui en ont besoin, et par la formation et par la présence, et après c'est un leadership, c'est un côté leadership. Après, il y a plein d'idées, malheureusement jusqu'ici on ne peut pas les appliquer, mais moi, étant donné que j'étais dans d'autres pays, donc j'y crois beaucoup, pas trop, c'est le service charge qui est appliqué dans certains pays, et j'espère un jour que notre législation nous permet d'instaurer une sorte de service charge, c'est-à-dire un pourcentage de 5%, de 4% qui va directement au personnel qui sera facturé.
3: C'est très bien ça.
4: Et croyez-moi, Simed, j'étais en Égypte, ce pourcentage il est de 12%, demande pas, mais ça fait des gens qui sont... après, ce pourcentage, il ramasse une somme, elle est partagé par tout le monde. Donc il y a un sentiment d'appartenance beaucoup plus important. Parfois on me pose la question...
3: Un sentiment d'appartenance donc, à développer. Ouais. Et là, on est sur le plateau d'RTCI, on peut inspirer d'autres directeurs d'hôtels hein, pour dupliquer le modèle.
4: Inch'Allah.
3: Très bien. Alors la clientèle tunisienne est de plus en plus intéressée par les séjours dans les hôtels du pays. Alors les tarifs appliqués au Verdi Tunis Beach Resort sont-ils accessibles aux familles tunisiennes ?
4: Elles sont accessibles, j'ose le dire très haut et très fort, elles sont accessibles. Après, nous n'avons pas de discrimination de prix, c'est-à-dire il n'y a pas, comme certaines destinations, le client local et le client étranger, mais, oui. Mais d'une manière générale, je présume que des hôtels qui balancent entre moins de 100 euros et plus, un peu plus de 100 euros, 120 euros par nuit en logement petit-déjeuner avec une offre complète pour l'été, c'est accessible. Après, l'accessibilité du prix aussi, c'est une question de tri aussi, de fréquentation, pour avoir une excellente cohabitation, parce que chacun, il doit y avoir des hôtels de luxe, des hôtels de middle scale, il doit y avoir de tout. Mais je crois que nos prix sont accessibles et la relation qualité-prix est davantage...
3: Est-ce que vous lancez des actions promotionnelles ?
4: Oui, bien sûr. On en a lancé début juillet déjà une action jusqu'à 20%. On continue avec une action aussi, même si on est plein hein, pour certaines dates, ils sont sold out. Pour le reste du mois de juillet. Après, il y a surtout l'added value, c'est-à-dire les valeurs ajoutées qu'on donne.
3: D'accord. Alors, nous avons appris que vous organisez aujourd'hui, plutôt ce soir, un grand événement festif au sein de votre établissement, donc le Verdi Tunis Beach Resort. Alors, pouvez-vous nous dévoiler le programme et nous expliquer l'objectif de cette manifestation ?
4: Alors, cette démarche, c'est l'événement Salsa. Oui. On fait appel à des écoles, à des pros de la salsa, de la kizomba, de la bachata. Je m'y connais pas trop, mais apparemment j'ai un peu vieilli pour ça, mais je sais très bien que ce genre de musique latino, il touche tout le monde.
3: Oui.
4: Tout d'abord.
3: Mais j'imagine principalement la génération Z. Hein.
4: La génération Z, mais même la mienne aussi, qui est les années 80-70, elle les touche aussi autant. Alors, c'est un événement soft en collaboration avec TCB et BSK. Ce sont des écoles hein, de danse avec un collègue aussi, avec une star de la basket. Un ami aussi à Hôtel Awish qui est vraiment... Donc, cet événement, c'est une première.
3: Oui.
4: On va essayer de capitaliser. Ça sera entre 18h et 23h au barbecue Le Pergola, qui est ouvert... C'est un barbecue qui est ouvert de 12h30 à 18h.
3: Oui, alors l'événement est-il exclusivement réservé aux résidents de l'hôtel ou bien il est également ouvert au grand public ?
4: Il est ouvert au grand public avec une réservation pour avoir une meilleure cohabitation et pour pouvoir offrir les meilleures conditions à tous nos convives.
3: Alors comment réserver ?
4: Réservé à travers le
3: site web, le site officiel.
4: Le site web officiel.
3: Lequel
4: Verdi, c'est Verdi Hotels.
3: Verdi
4: Après,
3: Hotels.
4: On choisit Verdi Tunis Beach Resort.
3: D'accord.
4: Sinon, le numéro d'hôtel, c'est 911.
3: 71
4: 911. Je suis vraiment dans. Ouais, j'ai oublié le numéro, mais je vais vous le dire tout de suite. Je le retiens pas par cœur. Mais il y a aussi un numéro de téléphone. Il y a plein de.
3: On peut trouver le numéro de téléphone sur le site web.
4: Oui,
3: hein.
4: Oui. Donc, ça existe.
3: Très bien.
4: Mais avec les numéros, moi aussi, je suis... Alors,
3: très bien.
4: Voilà.
3: Alors, notre rendez-vous d'aujourd'hui touche à sa fin.
4: Pardon, mais d'ici 911-100.
3: Voilà, 71 simple.
4: 911 100.
3: Voilà. Très bien. Voilà, alors, notre rendez-vous d'aujourd'hui touche à sa fin. Merci, Monsieur Mohamed Ali Jlaïl. Donc, je rappelle que mon invité était donc Monsieur Mohamed Ali Jlaïl, qui est directeur général de Vel de Tunis Beach Resort. Alors, je tiens à rappeler également que notre rendez-vous d'aujourd'hui est sponsorisé par l'hôtel donc Vel de Tunis Beach Resort de catégorie 5 étoiles, implanté dans la zone touristique de Gamart. Alors, merci pour ce bel échange et pour tous ces éclaircissements par rapport au sujet d'aujourd'hui, à savoir l'hôtel Vel de Tunis Beach Resort, le point sur la saison estivale 2026 et sur sa stratégie pour séduire une clientèle nationale et internationale. Mesdames et messieurs, je vous remercie de nous avoir suivis dans l'espoir de vous retrouver samedi prochain dans Destination Tourisme. D'ici là, portez-vous bien, amusez-vous bien et surtout ne cessez pas de nous écouter et restez toujours fidèles à nos ondes d'RTCI. Allez, bye.
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1: Heures 30 sur les ondes de Radio Tunis, chaîne Inter, le journal est présenté aujourd'hui par Mohamed Ali Cheib. Au sommaire de cette édition, la Direction générale des prisons et de la rééducation dément catégoriquement les informations faisant état d'un incendie dans l'un des établissements pénitentiaires. La canicule hésite encore à desserrer l'étau. 10 gouvernorats sont placés aujourd'hui en vigilance orange. Un pic de 48 degrés est prévu à Tozeur et Gindouin. Un début de soulagement est annoncé pour mercredi prochain. L'incendie du Jebel Borane à Mokef enfin maîtrisé. Il a fallu 6 jours pour circonscrire le feu. D'importants espaces forestiers sont partis en fumée. Le câble dans ce journal de notre correspondant sur place. La STEG poursuit son programme de délestage électrique d'urgence pour éviter le blackout et la NME révèle que la Tunisie compte aujourd'hui 2 700 000 climatiseurs. Elle appelle les citoyens à adopter un usage plus rationnel de la climatisation. Et dans le monde, l'armée américaine achève sa 7e salve de raids contre des cibles en Iran. Et Téhéran attaque des bases américaines en Jordanie, le Koweït et Bahreïn et menace Washington d'entrer dans une phase d'offensive totale si les frappes américaines se poursuivent au-delà de 2 jours. Madame, Monsieur, bonjour. Le dôme de chaleur stagne sur la Tunisie. 10 gouvernorats ont été placés aujourd'hui en alerte orange en raison de la persistance de la chaleur. Il s'agit de Béj, Gindoub, Lokef, Siliana, Zaghouan, Kairouan, Sidi Bouzid, Gafsa, Tozeur et Gbili. Ce niveau de vigilance orange correspond à un risque élevé. Les autres gouvernorats du pays ont quant à eux été placés en vigilance jaune, correspondant à un niveau de risque modéré. Et après les températures records qui ont été enregistrées hier et qui ont frôlé les 50 degrés à Jemel, Kanda et Kairouan, les températures demeurent élevées aujourd'hui. Les maximales oscilleront cet après-midi entre 39 et 43 degrés sur les côtes est et les hauteurs et entre 44 et 47 degrés dans le reste des régions avec coups de sirocco, des pics de 48 degrés.

0: La majorité des familles résidant dans des logements exigus et mal aérés ont passé la nuit sur l'espace public en dehors des murs de chez elles. L'eau du robinet est parcimonieusement rationnée. Le délestage du courant électrique a frappé la plupart des quartiers, jusqu'à causer des dégâts collatéraux au niveau de la conservation de certains produits périssables et altérables chez certains professionnels, tels que les pâtissiers, les poissonniers et les bouchers. On aurait tout vu avec les impacts directs et les conséquences inhérentes à cette vague caniculaire exceptionnellement sévère. Outre les commodités sanitaires et le désagrément ressenti qu'elle a causé chez les sujets malades, fragiles et vulnérables, elle a parfois obligé les familles à suspendre des fêtes de mariage suite à une intempestive coupure de courant, ou bien à contraindre d'autres à procéder aux toilettes mortuaires des sépultures de leurs disparus, à l'eau thermale embouteillée en temps de coupure prolongée de l'eau de robinet.
1: Et en raison de cette forte vague de chaleur qui s'est installée depuis plusieurs jours sur nos contrées, il a fallu 6 jours pour éteindre le gigantesque incendie de Jbel Bourhanem, situé à mi-chemin entre le Kef et Seret Sidi Youssef. L'incendie s'était déclaré lundi dernier. Il a été totalement maîtrisé ce matin après avoir causé d'importants dégâts. Le point avec notre correspondant dans le Nord-Ouest, Jamel Tibi.
2: Ce matin, pompiers et agents des services forestiers ont en effet réussi à en découdre avec les dernières proches de ce sinistre le plus virulent jamais enregistré dans le gouvernorat du Kef, tout en maintenant une présence en hommes et en matériel destinée au refroidissement des foyers et à la surveillance de la forêt. Cela dit, il a fallu une énorme coordination des actions d'extinction des feux qui se sont déclarés depuis 4 jours dans des zones très escarpées et nécessitant la mobilisation de grands moyens matériels et humains et l'arrivée de renforts dépêchés de plusieurs autres gouvernorats pour soutenir les actions des hommes sur terrain. Mais le bilan serait très lourd pour la faune comme pour la flore après la destruction de grandes étendues de couvert végétal essentiellement constituées d'arbustes aromatiques médicinales et de pins d'Alepe et de plusieurs populations d'animaux représentées par 60 espèces d'oiseaux, 14 espèces de reptiles et amphibiens et 20 espèces de mammifères emblématiques de la région dont le chacal gris, le sanglier, le lièvre, le renard et l'hyène rayée sont négligés encore le mouflon à manchette.
1: La canicule met le réseau électrique sous tension. La STEG poursuit son programme de coupure tournante d'électricité dans plusieurs régions du pays afin d'éviter une surcharge du réseau face à la forte consommation liée à l'usage massif des climatiseurs. La compagnie publie chaque jour la liste des régions concernées par ces coupures. Des coupures qui dépassent souvent la tranche d'une heure annoncée par la compagnie entre 13h et 16h pour soulager le réseau. Ce programme de délestage électrique d'urgence est désormais appliqué même la nuit pour préserver l'équilibre du réseau national. Il faut dire que la climatisation pèse de plus en plus lourd sur la facture énergétique des ménages tunisiens. Et une étude réalisée en 2024 par la NME a révélé que les climatiseurs sont désormais le deuxième équipement électroménager le plus énergivore derrière les réfrigérateurs. Donc, alors que les climatiseurs occupaient la troisième place en 2019. En 5 ans, près d'1 million de climatiseurs supplémentaires ont été installés, portant leur nombre total à 2 700 000. Ils représentent désormais 18% de la consommation nationale d'électricité. Et dans un contexte où le déficit énergétique représente près de 54% du déficit de la balance commerciale, chaque geste compte. L'Agence nationale pour la maîtrise de l'énergie appelle les citoyens à adopter un usage plus rationnel de la climatisation. Elle rappelle également que le secteur du bâtiment demeure le premier consommateur d'énergie dans le pays. Nafar Bakay, directeur général de l'ANME, au micro de Zainab Fès.
3: On a un déficit énergétique accru d'une année à une autre. On a atteint des chiffres alarmants. Donc, on doit agir rapidement pour ne pas avoir des chiffres plus graves. La balance énergétique aujourd'hui, elle est déséquilibrée. Et ce qui va impacter, bien sûr, la balance commerciale. Bien sûr, 50% de balance commerciale provient des déficits énergétiques aujourd'hui. Donc, il faut accélérer les actions, mettre de nouveaux dispositifs et de nouveaux mécanismes pour essayer d'atténuer ce déficit. On a tous besoin de l'énergie. On ne peut pas se laisser de l'énergie. Et on doit avoir des ressources. Aujourd'hui, les solutions sont là, les incitations sont là, la réglementation, elle est là. Il y a toute une stratégie qu'on peut l'atteindre moyennant la participation, la contribution de tous les citoyens et les médias et tous les secteurs.

0: économique en Tunisie. Le secteur du bâtiment, c'est le premier secteur énergivore en Tunisie. Il y a une conscience en premier lieu, donc pour réduire la consommation. La consommation, elle se multiplie pratiquement par 5, par 6 par rapport à une consommation normale auprès du ménage. Bien sûr, à cause de l'utilisation excessive des climatiseurs.
1: La Direction générale des prisons et de la rééducation dément catégoriquement les informations diffusées par certaines pages sur les réseaux sociaux, des informations faisant état d'un incendie dans l'un des établissements pénitentiaires ainsi que de cas d'asphyxie parmi les détenus. Elle affirme que ces allégations sont totalement infondées. L'administration pénitentiaire précise également que dans le cadre d'une politique préventive permanente, elle a mis en place un dispositif global de sécurité et de prévention des risques reposant notamment sur l'entretien régulier des différents équipements et installations, en particulier les groupes électrogènes, ainsi que sur la garantie d'un approvisionnement continu en eau grasse à des réservoirs de réserve prévus en cas d'interruption imprévue de l'alimentation en eau ou en électricité. Tout en appelant à s'informer auprès de ses sources officielles, la Direction générale des prisons et de la rééducation indique se réserver le droit d'engager toutes les procédures légales nécessaires contre toute personne qui diffuserait volontairement de fausses informations et des rumeurs susceptibles de semer la confusion et de porter atteinte aux services pénitentiaires et aux institutions de l'État. Le plan quinquennal de développement 2026-2030 a été approuvé hier par la deuxième chambre législative. Ce document, particulièrement attendu après une décennie sans feuille de route, est le fruit d'un travail participatif mené de la base vers le sommet. Il servira désormais de référentiel aux autorités tunisiennes pour relancer la croissance et créer de la richesse. Objectif, atteindre une croissance moyenne de 4,2% et ramener les taux de chômage et de pauvreté à moins de 15%. Toutefois, et selon le député Mehel Ektaï, la concrétisation de ce plan reste tributaire de son financement, mais également d'une révision indispensable des textes législatifs caducs. Mehel Ektaï au micro de Zeynep Fès.
2: Quand on voit le plan en profondeur, on constate qu'il y a énormément de projets, plus de 10 000 projets, un besoin de financement qui est aussi énorme. Pour moi, un plan quinquennal est très important, mais aussi l'exécution de ces projets doit être faite. Et pour que l'exécution de ces projets soit réalisée, il faut un financement qui soit bien ficelé. Donc il faut essayer d'améliorer le taux de croissance. Aussi, on a des législations qui sont très anciennes. Certaines remontent même à la période bellicale qu'il faut revoir. Nous, à l'Assemblée nationale, on a essayé d'avancer sur plusieurs codes, que ce soit le code de l'investissement, le code d'échange, la loi sur les instances sportives, mais nous avons trouvé pas de collaboration avec l'exécutif. C'est pour ça que ces lois et ces textes ne passent pas avec la rapidité requise. Car s'il n'y a pas de réforme profonde des textes législatifs, on ne pourra pas atteindre les 4, 5 et 6% de taux de croissance qui pourront financer les projets, je dis bien financer les projets de ce plan quinquennal qui, d'après moi, doit réussir car c'est la pérennité de la Tunisie et ce plan quinquennal. Son but final, c'est d'améliorer les conditions de vie du citoyen tunisien et donc augmenter le pouvoir d'achat.
1: Actualité dans le monde, l'armée américaine a frappé l'Iran pour la septième nuit d'affilée. Le commandement central américain CENTCOM a indiqué que ses forces avaient frappé des sites de surveillance, des infrastructures de logistique militaire, des dépôts d'armes souterrains et des capacités maritimes. Des avions de chasse, des drones et des navires de guerre américains ont été utilisés lors de l'opération. Les autorités iraniennes ont affirmé que les frappes américaines ont fait 3 morts et 8 blessés dans le sud de l'Iran. Téhéran a riposté en attaquant des alliés des États-Unis et des bases américaines dans la région. La Jordanie, le Koweït et Bahreïn ont signalé des attaques. Parmi les sites visés, deux bases aériennes américaines au Koweït, plusieurs sites de communication à Bahreïn, ainsi que des hangars et des aires de stationnement utilisés par l'aviation américaine sur la base de Sheikh Aïssa. Une base aérienne utilisée par l'armée américaine a également été visée en Jordanie. Le Koweït a en outre annoncé qu'une deuxième centrale électrique et de dessalement d'eau avait été attaquée par l'Iran, provoquant la mise à l'arrêt de plusieurs unités de production. Et les gardiens de la Révolution ont prévenu que les pays qui ont mis leur territoire à la disposition des agresseurs pour des attaques contre l'Iran doivent se préparer à recevoir une réponse correspondante. De son côté, le conseiller militaire du Guidship suprême iranien a prévenu que l'Iran va entrer dans une phase d'offensive totale si les frappes américaines se poursuivent au-delà de 2 à 3 jours. Il a prévenu que l'Iran ne se contentera plus de riposter et aucune frontière ne sera à l'abri. Le président libanais a quitté ce matin Beyrouth pour Washington. Il doit rencontrer Donald Trump le 21 juillet. Cette visite fait suite aux négociations entre le Liban et Israël qui se sont achevées mercredi à Rome. L'Irak a signé 48 accords et partenariats avec des compagnies américaines, principalement pétrolières, lors de la visite de son premier ministre Ali Zaidi aux États-Unis. Retour en Tunisie, notre pays accueille à partir d'aujourd'hui et pendant une semaine les championnats du monde francophone de Scrabble à Gamat. L'événement réunit près de 600 compétiteurs venus des quatre coins de l'espace francophone, confirmant la place de la Tunisie parmi les grandes destinations internationales du tourisme intellectuel. Samir Nawel, membre de l'association tunisienne de Scrabble, au micro de Zainab Fès.
3: Il y aura entre 500 et 600 participants, donc ça va se jouer sur 5 tournois. Il va y avoir un tournoi ouvert à tout le monde, c'est l'Open, donc l'Open est un tournoi qui est ouvert à tout le monde. Il va y avoir l'élite, gens qui ont été sélectionnés par leur pays, donc il y a un quota par pays de 20 personnes déjà, donc la France, le Québec, la Belgique, le Cameroun, tout ce qui est francophone. Et la Tunisie donc va participer fortement, nous aurons cette année une trentaine de joueurs. Et il y aura un tournoi par paire, c'est-à-dire il va y avoir 2 joueurs qui vont jouer ensemble contre l'ensemble des autres joueurs de la francophonie. Il y aura le Blitz, donc c'est une épreuve réelle, mais c'est une épreuve relativement difficile puisque ça se joue contre la montre, donc on aura 1 minute par coup. Cet événement, évidemment, va promouvoir le pays, va promouvoir le tourisme, tout court, et le tourisme intellectuel, le tourisme des sports et loisirs.
1: Football, la France et l'Angleterre se retrouvent ce soir à 22h pour disputer la petite finale de la Coupe du Monde 2026, européens occidentaux. Donc la rencontre se jouera au stade de Miami. Elle sera dirigée par un arbitre vénézuélien. Les deux sélections françaises et anglaises tenteront de conclure leur parcours sur une note positive en décrochant la 3e place du tournoi. Voilà, c'est la fin de ce journal, mais avant de vous quitter, un rappel de ses principaux titres. La Direction générale des prisons et de la rééducation dément catégoriquement les informations faisant état d'un incendie dans l'un des établissements pénitentiaires. La canicule hésite encore à desserrer l'étau. 10 gouvernorats sont placés aujourd'hui en vigilance orange. Un pic de 48 degrés est prévu à Tozeur et Gendouba. Un début de soulagement est annoncé pour mercredi prochain. Et dans le monde, l'armée américaine achève sa 7e salve de raid contre des cibles en Iran et Téhéran prévient qu'elle va entrer dans une phase d'offensive totale si les frappes américaines se poursuivaient au-delà de 2 jours. Voilà, point final à ce journal. Merci d'avoir été des nôtres et bon après-midi à l'écoute d'RTCI.

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1: Présenté par Fawaz Bentmes, qu'il est 15h, bonjour. Le dôme de chaleur stagne sur la Tunisie. 10 gouvernorats ont été placés aujourd'hui en alerte orange en raison de la persistance de la chaleur. Il s'agit de Bej, Jandouba, Lekef, Silien, Azarouen, Krouen, Sidi Bouzid, Gafsa, Touzer et Gbeli. Ce niveau correspond à un risque élevé. Les autres gouvernorats ont, quant à eux, été placés en vigilance jaune, correspondant à un niveau de risque modéré. La canicule met le réseau électrique sous tension. La STEC poursuit son programme de coupures tournantes d'électricité dans plusieurs régions du pays afin d'éviter une surcharge du réseau face à la forte consommation liée à l'usage massif des climatiseurs. La compagnie publie chaque jour la liste des régions concernées par ces coupures, des coupures qui dépassent souvent la tranche d'une heure annoncée par la compagnie entre 13h et 16h pour soulager le réseau. Ce programme de délestage électrique d'urgence est désormais appliqué même la nuit pour préserver l'équilibre du réseau national. La Direction générale des prisons et de la rééducation dément catégoriquement les informations diffusées par certaines pages sur les réseaux sociaux faisant état d'un incendie dans l'un des établissements pénitentiaires ainsi que de cas d'asphyxie parmi les détenus. Elle affirme que ces allégations sont totalement infondées. Le ministère de l'Éducation ouvre les inscriptions aux mutations individuelles entre les collèges et lycées pilotes pour l'année scolaire 2026-2027. Les demandes pourront être déposées exclusivement en ligne du 20 juillet au 20 août via la plateforme du ministère. Selon les résultats, les derniers concours nationaux, plus de 11 000 élèves ont été affectés cette année aux établissements pilotes. Dans le monde, l'armée américaine a frappé l'Iran pour la 7e nuit d'affilée. Le commandement central américain, CENTCOM, a indiqué que ses forces avaient frappé des sites de surveillance, des infrastructures de logistique militaire, des dépôts d'armes souterrains et des capacités maritimes. Des avions de chasse, des drones et des navires de guerre ont été utilisés lors de l'opération. Les autorités iraniennes ont affirmé que les frappes américaines ont fait 3 morts et 8 blessés dans le sud de l'Iran. De son côté, l'Iran a riposté en attaquant des bases américaines dans la région. La Jordanie, le Koweït et Bahreïn ont signalé des attaques. Parmi les sites visés, 2 bases aériennes américaines au Koweït, plusieurs sites de communication en Bahreïn, ainsi que des hangars et des aires de stationnement utilisées par l'aviation américaine sur la base de Sheikh Issa au sud du Bahreïn. Le Koweït a également annoncé qu'une 2e centrale électrique et de dessalement d'eau avait été attaqué par l'Iran, provoquant la mise à l'arrêt de plusieurs unités de production. Et puis enfin, un sport mondial 2026. La France et l'Angleterre se retrouvent ce soir à 22h pour disputer la petite finale de la Coupe du Monde 2026. La rencontre se jouera au stade de Miami. Elle sera dirigée par un arbitre du Venezuela. Au-delà de l'enjeu symbolique, cette affiche constitue une dernière occasion pour les deux équipes de quitter les États-Unis avec une victoire et une récompense. Merci de l'écoute. D'autres brèves à 16h.
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2: Il est 16h, bonjour. Ce flash est présenté par Fawaz Bentmask. Le dôme de chaleur stagne sur la Tunisie. 10 gouvernorats ont été placés aujourd'hui en alerte orange en raison de la persistance de la chaleur. Il s'agit de Béj, Jandouba, El Kef, Sélienne, Zarouen, Kerouen, Sidi Bouzid, Gafsa, Touzer et Gbeli. Ce niveau correspond à un risque élevé. Les autres gouvernorats ont, quant à eux, été placés en vigilance jaune, correspondant à un niveau de risque modéré. La canicule met le réseau électrique sous tension. La STEC poursuit son programme de coupure tournante d'électricité dans plusieurs régions du pays afin d'éviter une surcharge du réseau face à la forte consommation liée à l'usage massif des climatiseurs. La compagnie publie chaque jour la liste des régions concernées par ces coupures, des coupures qui dépassent souvent la tranche d'une heure annoncée par la compagnie, entre 13h et 16h pour soulager le réseau. Ce programme de délestage électrique d'urgence est désormais appliqué même la nuit pour préserver l'équilibre du réseau national. Face aux tensions d'approvisionnement énergétique et hydraulique accentuées par la période caniculaire actuelle, l'Union Générale Tunisienne du Travail a formulé par voie de communiqué ce samedi une série de propositions structurelles. La centrale syndicale appelle à l'élaboration d'un plan national de sauvetage pour les secteurs de l'eau et de l'électricité en insistant sur la nécessité de relancer les investissements publics et de moderniser les infrastructures de distribution. L'organisation a par ailleurs tenu à saluer l'engagement des personnels techniques de la STEG et de la SONET qui continuent d'assurer leur mission de service public dans des conditions climatiques particulièrement éprouvantes. Les climatiseurs occupent désormais la deuxième place parmi les équipements électroniques les plus énergivores dans les foyers. Selon une étude récente de l'Agence nationale pour la maîtrise de l'énergie, la ANME, cette évolution s'explique par la hausse importante du nombre de climatiseurs installés dans le secteur résidentiel avec environ 1 million d'appareils supplémentaires intégrés au cours des 5 dernières années, ce qui a eu un impact direct sur la consommation d'électricité, notamment lors des pics de chaleur. Et le ministère de l'Éducation ouvre les inscriptions aux mutations individuelles entre les collèges et les lycées pilotes pour l'année scolaire 2026 et 2027. Les demandes pourront être déposées exclusivement en ligne du 20 juillet au 20 août via la plateforme du ministère. Selon les résultats des derniers concours nationaux, plus de 11 000 élèves ont été affectés cette année aux établissements pilotes. Dans le monde, l'armée américaine a frappé l'Iran pour la 7e nuit d'affilée. Le commandement central américain, CENTCOM, a indiqué que ses forces avaient frappé les sites de surveillance, des infrastructures de logistique militaire. Les autorités iraniennes ont affirmé que les frappes américaines ont fait 3 morts et 8 blessés dans le sud de l'Iran. De son côté, l'Iran a riposté en attaquant des bases américaines dans la région. La Jordanie, le Koweït et Bahreïn ont signalé des attaques. Parmi les sites visés, 2 bases aériennes américaines au Koweït, plusieurs sites de communication à Bahreïn, ainsi que des hangars et des aires de stationnement utilisés par l'aviation américaine sur la base de Sheikh Issa au sud du Bahreïn. Le Koweït a également annoncé qu'une deuxième centrale électrique et de dessalement d'eau avait été attaquée par l'Iran, provoquant la mise à l'arrêt de plusieurs unités de production. Merci de l'écoute. D'autres brèves à 17h, présentées par Dija. Je suis à tout de suite Summer Club avec Karim Belhamor et Nawel Saidi à la réalisation technique. Bon après-midi sur RTC.
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Bienvenue dans Dans les Bacs. Paul McCartney, retour aux sources. 56 ans après, McCartney, ce premier album bricolé en solitaire dans sa cuisine de St. John's Wood, Paul McCartney signe un projet qui prend le chemin inverse. Avec The Boys of Dungeon Lane, il ne regarde plus vers l'avant, mais replonge dans ses origines. Direction Liverpool, ses ruelles, ses débuts, bien avant la gloire, à l'époque où Lennon, Harrison et lui n'étaient encore que des gamins armés de guitares et de rêves trop grands pour leur quartier.

L'album trouve un équilibre subtil, la spontanéité brute des prises live mêlées à cette précision mélodique, signature de McCartney.

À l'écoute, la basse reprend sa texture chaleureuse, les guitares électriques s'imposent et les arrangements évitent soigneusement toute nostalgie facile. Sur cet album, le passé n'est pas décoratif, il est vivant.

Un moment fort du disque, Home to Us, un duo avec Ringo Starr. Bien plus qu'un clin d'œil, c'est une vraie chanson habitée qui rappelle immédiatement la singularité de leur voix réunie.

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1: Les infos de 17h, bonjour à tous. La Tunisie fait face ce samedi à une vague de chaleur d'une intensité exceptionnelle, avec des températures qui frôlent localement les 50 degrés Celsius. Face à l'explosion de la consommation d'énergie due à la climatisation, l'ASTEC procède également aujourd'hui à des coupures d'électricité tournantes et intermittentes. Conséquence directe de la canicule qui sévit depuis plusieurs jours, le brasier de Jbel Bouranem est enfin éteint. Les pompiers et les forces forestières ont lutté pendant 6 jours consécutifs à mi-chemin entre le Kef et Serrit Sidi Youssef. Le feu s'est déclaré lundi dernier, a été totalement circonscrit ce matin après avoir ravagé des hectares de végétation. Face aux tensions d'approvisionnement énergétique et hydraulique accentuées par la période caniculaire actuelle, l'Union Générale Tunisienne du Travail a formulé par voie de communiqué publié cet après-midi une série de propositions structurelles. La centrale syndicale appelle à l'élaboration d'un plan national de sauvetage pour les secteurs de l'eau et de l'électricité en insistant sur la nécessité de relancer les investissements publics et de moderniser les infrastructures de distribution. La deuxième chambre législative a adopté hier le plan quinquennal de développement 2026-2030, un document très attendu qui prend avec une décennie sans véritable feuille de route. Les objectifs chiffrés sont clairs, atteindre 4,2% de croissance moyenne et ramener le taux de chômage et de pauvreté à moins de 15%. Toutefois, sa mise en œuvre risque de buter sur des contraintes de financement et un cadre juridique dépassé. Culture, les soirées estivales battent leur plein ce samedi avec une multitude d'événements artistiques organisés à travers tout le pays. Une bouffée d'oxygène pour le public en cette période de forte chaleur portée par des artistes locaux et internationaux. L'événement majeur se joue au Festival international de Carthage. Le théâtre antique affiche complet ce soir pour accueillir dès 22h le roi du rail, Cheb Khaled, pour une soirée qui s'annonce mémorable. Et au même moment, le Festival international d'Amamet change d'ambiance et mise sur le romantisme en confiant sa scène de plein air à la célèbre voix libanaise Yara. Et puis dans le monde, dans le reste de l'actualité, la tension atteint son paroxysme entre Washington et Téhéran. Le commandement central américain a mené une 7e nuit consécutive de frappes en Iran, faisant au moins 3 morts dans le sud du pays Téhéran. Téhéran qui menace d'une offensive totale alors que l'instabilité gagne le détroit d'Ormuz au sud du Liban. L'explosion d'un objet suspect a coûté la vie à un militaire libanais. Voilà, fin du flash. Je vous retrouve dans 1 heure pour d'autres informations, toujours en bref. À tout à l'heure.
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2: Bonsoir à toutes et à tous, bienvenue dans ce numéro, dans ce nouveau numéro du Summer Club sur RTCI. Nous sommes samedi 18 juillet, je vous accompagne jusqu'à 19h pour 2h de musique et d'actualité. Je ne suis pas seul, j'ai avec moi Naël Saïdi à la réalisation. Cette émission est marquée par un 18 juillet chargé. C'est d'abord la journée internationale Nelson Mandela, célébrée chaque année à la date de naissance de l'ancien président sud-africain. C'est aussi un jour de football intense, la France dispute ce soir à la petite finale de la Coupe du Monde face à l'Angleterre, avant la grande finale de demain entre l'Espagne et l'Argentine, avec un spectacle à la mi-temps jamais vu dans l'histoire du tournoi, on y reviendra. Côté festival, la Tunisie est à la fête ce soir, comme on vient d'écouter dans les news. Chepral se produit à Carthage, mais aussi Hakim Adoga, la Camerata de Barcelone à El Jamiara, Hammamet et le Cirque Paparuni à Bizerte. Nous vous donnerons tout le programme un peu plus tard dans l'émission. Trois artistes soufflent aujourd'hui leur bougie. La légende de la Motown, Martha Reeves, la chanteuse française, la grande Sophie, et la rappeuse britannique, Mia. Nous reviendrons également sur la disparition mystérieuse du chanteur américain Bobby Fuller, retrouvé décédé un 18 juillet. Autre sujet au programme, les risques de dormir à la fenêtre ouverte en période de forte chaleur, et le retour confirmé de l'acteur Ice-T dans la saison 28 de New York Unité spéciale. On démarre tout de suite avec deux nouveautés, Kinda Love de Hathaway, puis Streets of Dreams de U2.
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Le grand retour de U2, leur tout nouveau single s'appelle Street of Dreams. Aujourd'hui, donc, 18 juillet, c'est la journée internationale Nelson Mandela. La date correspond à l'anniversaire de naissance de l'ancien président sud-africain, né en 1918 à Miseo. Il aurait eu 108 ans aujourd'hui. L'Assemblée générale des Nations unies a proclamé cette journée en novembre 2009. En reconnaissance de son engagement pour la paix, la réconciliation et la démocratie. Le principe retenu chaque année est simple, consacrer 67 minutes de son temps à une action utile aux autres, un geste de solidarité, du bénévolat ou une aide concrète à son entourage. Ce chiffre renvoie aux 67 années que Nelson Mandela a passées au service de la lutte pour la justice sociale depuis son adhésion au Congrès national africain en 1944, jusqu'à la fin de sa vie publique. Avocat, prisonnier politique pendant 27 ans, puis premier président noir d'une Afrique du Sud libre, il reçoit le prix Nobel de la paix en 1993 aux côtés de Frédéric de Clercq. Deux chansons pour illustrer cet hommage. La première, Mandela Day de Simple Minds, a été écrite et jouée pour la première fois au concert hommage des 70 ans de Nelson Mandela à Mwembe le 11 juin 1988, alors qu'il était toujours emprisonné. Le titre sortira l'année suivante sur l'album Street Fighting Years. La seconde chanson, Asi Bonanga, du Sud-Africain Johnny Clegg et de son groupe Savuka, date de 1987. Son titre veut dire en Zoulou « Nous ne l'avons pas vu » en référence à l'interdiction de diffuser la moindre photo de Nelson Mandela à cette époque, alors détenu sur l'île de Robben Island. Deux titres, deux époques, un même message d'espoir. On l'écoute tout de suite.

Johnny Clegg et Savonka avec le titre Asibo Nanga avant la grande finale de demain. La Coupe du Monde offre ce soir un avant-dernier rendez-vous. La petite finale oppose la France à l'Angleterre à Miami. Les deux sélections voilà, quittent la compétition avec, je suppose, beaucoup de regrets. Les Bleus ont été battus 2-0 par l'Espagne mardi à Arlington. Les Three Lions se sont inclinés 2-1 face à l'Argentine mercredi à Atlanta, après avoir pourtant mené au score. Coup d'envoi donc à 22h au Hard Rock Stadium de Miami Gardens. En Floride, ce sera le dernier match de Didier Deschamps sur le banc des Bleus. En face, Thomas Tuchel, sélectionneur anglais, très critiqué depuis la défaite contre l'Argentine, cherche lui aussi à finir sur une note positive. Les deux équipes abordent ce match avec des bilans qui sont très différents dans l'exercice. La France a déjà disputé 3 petites finales, victorieuse en 1958 et 1986 et battue en 1982 avec un total 2/3 de réussite. L'Angleterre, elle, n'a jamais terminé 3e d'un mondial. Ce sera sa 3e tentative après 2 défaites contre l'Italie en 1990 et puis la Belgique en 2018. Entre la France et l'Angleterre, l'histoire commune en Coupe du Monde tient en 3 rencontres seulement. La dernière remonte à 2022 en quart de finale où les Bleus l'avaient emporté 2-1 sur le chemin de leur finale contre l'Argentine. Mais bon, la question qui tue, la grande question, c'est à quoi sert cette petite finale en fait ? Voilà, les joueurs ils sont éliminés, ils étaient à un pas d'arriver en finale, ils sont complètement voilà, vidés, démoralisés. C'est une petite finale qui n'a aucun sens aux yeux de beaucoup. Et d'ailleurs, ça a été dit même en conférence de presse par les joueurs et certains sélectionneurs. Donc peut-être que ça va changer, voilà, on l'espère. On enchaîne tout de suite avec Avoir le choix d'Éric Cantona, rappelons-le, un ancien bleu, ancienne gloire du football français qui est devenu artiste.

Sergio Ramos, oui, oui, Sergio Ramos, le fameux défenseur du Real Madrid. Sergio Ramos, le défenseur de l'équipe d'Espagne, qui chante avec Redouane et Nina Pastori pour le titre La Roja Baila, qui est l'hymne officiel de la sélection espagnole. Pourquoi on diffuse ce titre là maintenant? Bah, tout simplement parce qu'on va parler demain. Hein, demain, avec la finale de la Coupe du Monde, l'Espagne affronte l'Argentine à 20h au MetLife Stadium de New York. Une finale qui s'annonce hors norme. Mais là, je ne vais pas parler de foot. Pendant une heure et demie, avant le coup d'envoi, il va y avoir une cérémonie de clôture qui va réunir Post Malone, Tom Cruise, Laura Pausini. Il y aura aussi

Plusieurs médias qui évoquent une pause qui peut s'étirer jusqu'à 20 ou 25 minutes, le temps d'installer puis de retirer la scène posée sur la pelouse. Voilà, donc comme pour le Super Bowl, oubliez donc la mi-temps de 15 minutes, ça risque de durer un peu plus longtemps. Autre nouveauté, la FIFA a introduit pour la première fois une remise de bague aux champions, en plus du trophée et des médailles, et donc un petit peu comme ils le font pour les champions de la NBA ou de la NFL. 2026 bagues au total, dont 30 réservées aux joueurs vainqueurs. Les autres vendus comme produits sous licence officielle. Bien évidemment, business is business. Quant aux places pour assister à cette finale, leur prix, il a carrément explosé, annoncé initialement entre 800 et 11 000 $ selon les catégories. Elles s'échangent aujourd'hui sur le marché de la revente entre environ 5 800 et plus de 200 000 $. Eh ouais, quand je vous dis, business is business. Allez, on continue avec la musique. Deux chansons sur le thème de la fête. Deux artistes qui seront demain donc pour la cérémonie de clôture. BTS, on va les écouter avec Swim et Madonna avec Danceteria.

Mrs. Madonna, Mrs. Madonna sur RTC avec son nouvel album Confession 2 et ce titre extrait de cet album, ça s'appelle Danceteria. On va parler des festivals ce soir en Tunisie. Les scènes qui vont s'allumer un petit peu tout en même temps. Donc, en gros, hein, donc je ne vais pas annoncer tous les festivals déjà. Donc, je n'ai pas tous les programmes. Mais bon, il y a pas mal de spectacles ce soir. Il suffit d'aller sur la page du festival le plus proche de chez vous pour voir un petit peu le programme. Et en gros, voilà. Donc, à Bizerte aujourd'hui, il y a le Festival International qui va fêter sa 43e édition. Donc il y aura une affiche visuelle inspirée d'une sirène ce soir. Place au cirque avec le spectacle Le Voyageur de la troupe Paparoni au théâtre de plein air à 22h. Au théâtre romain de Carthage, le Festival international de Carthage qui célèbre sa 60e édition, Cheb Khaled, c'est complet. Il donne un concert de raï, première participation depuis 2016 à Dogga. Le Festival international souffle également ses 50 bougies. La vedette égyptienne Hakim est l'invité de cette soirée au théâtre romain du site archéologique. À l'amphithéâtre romain d'El Jam, le Festival international de musique symphonique, qui célèbre sa 39e édition, reçoit la Camerata Internacional de Barcelona pour un programme intitulé Colores de España, un voyage à travers le patrimoine musical espagnol. Enfin, à Hammamet, le festival international qui fête lui aussi sa 60e édition sous le slogan Endless Memories, accueille la chanteuse libanaise Yara. Une édition qui propose au total 32 spectacles avec des artistes venus de 12 pays différents. Voilà, donc 5 scènes, 5 ambiances différentes et à même mot d'ordre. Sortir, profiter de l'été. Tous ces spectacles débutent aux alentours de 22h. Voilà, donc vous pouvez trouver la billetterie en ligne ou sur place selon les festivals. Mais renseignez-vous hein, si là vous décidez de sortir pour aller voir un des spectacles. Essayez de voir si c'est complet ou pas. Je vous le dis tout de suite, chez Pral, déjà, il y a apparemment, à ce que j'ai vu, j'ai entendu sur les réseaux sociaux, il y a une file d'attente incroyable. Donc, apparemment, c'est complet. Deux chansons pour prolonger cette ambiance estivalière et festivalière. Cheb de Khaled et Brito Habibi de Yara.

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1: Bonsoir à tous. Alerte aux coupures d'électricité ce soir en Tunisie. Face à des pics de consommation critiques, la STEG active son plan de délestage d'urgence de 7 heures. C'est-à-dire 17h à 22h, pratiquement tout le pays concerné, du Grand Tunis aux zones industrielles du Sahel, en passant par le Nord-Ouest et le Grand Sud. Les régions basculeront à tour de rôle dans le noir pour des coupures intermittentes. La STEG appelle à la vigilance et conseille de débrancher les appareils sensibles. Face aux tensions d'approvisionnement énergétique et hydraulique accentuées par la période caniculaire actuelle, l'Union générale tunisienne du travail a formulé par la voie d'un communiqué publié cet après-midi une série de propositions structurelles. La centrale syndicale appelle à l'élaboration d'un plan national de sauvetage pour les secteurs de l'eau et de l'électricité en insistant sur la nécessité de relancer les investissements publics et de moderniser les infrastructures de distribution. La deuxième chambre législative a adopté hier le plan de développement 2026-2030, un document très attendu qui rompt avec une décennie son véritable feuille de route. Les objectifs chiffrés sont clairs, atteindre 4,2% de croissance moyenne et ramener le taux de chômage et de la pauvreté à moins de 15%. Le ministère de l'Éducation ouvre les inscriptions aux mutations individuelles entre les collèges et lycées pilotes pour l'année scolaire 2026-2027. Les demandes pourront être déposées exclusivement en ligne du 20 juillet au 20 août via la plateforme du ministère. Selon les résultats des derniers concours nationaux, plus de 11 000 élèves ont été affectés cette année aux établissements pilotes. Et puis dans le monde, escalade militaire maximale au Moyen-Orient, les forces américaines mènent leur 7e nuit consécutive de frappes massives en Iran, déclenchant une riposte générale de Téhéran avec des pluies de missiles et de drones interceptés au-dessus du Koweït et de la Jordanie et du Qatar. Tournant géopolitique majeur ce samedi au sud du Liban, l'armée sioniste amorce les préparatifs de son retrait de deux zones stratégiques ouvrant la voie au déploiement progressif des forces armées libanaises. Un pas en avant vers l'application de l'accord cadre négocié sous l'égide de Washington, alors que le président libanais est attendu à la Maison-Blanche pour consolider ce cessez-le-feu encore extrêmement fragile. Voilà, fin du flash. Je vous retrouve à 19h pour le bulletin complet de la soirée. A tout à l'heure.
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11: Die Kultur Tunesiens ist wie ein großes Mosaik aus Farben, Klängen und Traditionen. Sie entsteht aus einer einzigartigen Mischung arabischer, berberischer, afrikanischer und mediterraner Einflüsse haben sich über Jahrhunderte miteinander verbunden. Dieses Zusammenspiel ist überall sichtbar, in der Architektur, in der Musik, im Essen und im Alltag der Menschen. Ein wichtiger Bestandteil der Kultur ist die Gastfreundschaft. In Tunesien gilt es als selbstverständlich, Gäste herzlich zu empfangen. Kaffee oder Tee wird oft mit Minze serviert, begleitet von Gesprächen, die Zeit und Raum vergessen lassen. Auch die Städte erzählen ihre eigene Geschichte. In der Medina von Tunis, einem UNESCO-Weltkulturerbe, verschmelzen enge Gassen, traditionelle Märkte und alte Moscheen zu einem lebendigen historischen Zentrum. Hier findet man Handwerk, Kunst, Gewürze, Stoffe und ein pulsierendes Alltagsleben. Die Musik spielt ebenfalls eine zentrale Rolle. Traditionelle Stile wie Malouf oder Mezoued sind tief in der Gesellschaft verwurzelt. Sie begleiten Feste, Hochzeiten und religiöse Feierlichkeiten. Gleichzeitig entwickelt sich eine moderne Musikszene, die internationale Einflüsse integriert. Auch das Handwerk ist ein Herzstück der Kultur. Leder, Arbeiten, Keramik, Teppiche und die berühmte Cheshire zeigen die Verbindung zwischen Vergangenheit und Gegenwart. Jedes Objekt trägt Spuren von Tradition und Identität. Feste und Feiern sind im ganzen Land wichtige soziale Momente. Ob religiöse Feste wie Eid oder regionale Festivals sind Stärken der Zusammenarbeit und bewahren kulturelle Stärke der Zusammenhalt und bewahren kulturelle Werte. Tunesien ist somit nicht nur ein geografischer Ort, sondern ein lebendiger kultureller Raum. Eine Gesellschaft, die ihre Wurzeln kennt und gleichzeitig offen für die Welt bleibt.
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0: Deuxième heure du Summer Club sur RTCI, qu'on a démarré avec de nouveautés. Tout à l'heure, c'était The Rolling Stones avec Mr. Charm, sorti le 10 juillet dernier. Et mon téléphone, là, qui commence une alarme à 18h15, ok. Désolé. Donc, je disais, les Rolling Stones avec Mr. Charm, sorti le 10 juillet dernier. C'est le premier extrait de Forever Tonks, 25e album studio des Rolling Stones, produit par Andrew Watt, déjà aux commandes de leur premier album Hackney Diamond en 2023. Et puis, à l'instant même, c'était Shania Twain avec Faded Blue Jean, qui réunit, ce titre réunit Shania Twain et Josh Homme, le chanteur de Queen of the Stone Age, en dernier extrait avant la sortie de l'album en fin de semaine, donc Little Miss Twain, sortie prévue le 24 juillet prochain. Comme vous le savez, nous sommes le 18 juillet et c'est aussi un jour d'anniversaire pour une grande dame de la Motown, Mr. Martha Reeves, qui souffle aujourd'hui ses 85 ans. Elle est née en 1941 à Eufaula, en Alabama. Troisième d'une famille de 11 enfants, elle grandit à Detroit, où son grand-père est pasteur. C'est là qu'elle découvre le chant, dans les chœurs de l'église familiale. C'est aussi dans cette ville qu'elle intègre en 1962 le girl group qui portera son nom, Martha and the Vandellas, après le départ de la chanteuse principale du groupe. Le succès arrive vite, Heatwave en 1963, puis Dancing in the Street en 1964 deviennent des hymnes de la Motown portés par la voix puissante de Martha Reeves. Le groupe enchaîne des tubes tout au long des années 60 avant de se séparer au début des années 70 après un dernier album sorti en 1972. En 1995, Martha and the Vandellas entrent au Rock'n'Roll Hall of Fame. En 2023, le magazine Rolling Stones la classe parmi les 200 plus grandes voix de tous les temps. Sa carrière ne s'arrête pas à la musique. Entre 2005 et 2009, elle occupe un mandat de conseillère municipale élue à Detroit, sa ville d'adoption, preuve d'un attachement qui est resté intact pour la cité qu'il a vu grandir. Deux titres pour célébrer son anniversaire, Dancing in the Street et Nowhere to Run, deux classiques signés Martha and the Vandellas.
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0: Deux titres de la grande Sophie au lieu de Martin and the Vandellas, c'est ma faute, j'ai interverti les fiches. La grande Sophie, quand on a écouté avec deux titres, du courage et on savait. La grande Sophie qui fête aujourd'hui ses 57 ans. En fait, la grande Sophie, elle s'appelle Sophie Huriot. Elle est née le 18 juillet 1969 à Thionville, en Moselle. Elle a grandi près de Marseille. Et sa passion pour la musique, elle a démarré très tôt, à 13 ans. Elle avait déjà monté un groupe de rock avec son frère et un voisin. Après être passée par les Beaux-Arts, une attirance première pour la sculpture, elle s'installe à Paris en 1995 et se fait connaître dans les bars et restaurants de la capitale. La même année, elle participe à la naissance de Kitchen Music, un mouvement musical parisien qui renouvelle le regard porté sur l'écriture et la scène. Et le grand public l'a découvert en 2003 avec le titre qu'on a écouté tout à l'heure, Du Courage, qui devient l'une des chansons les plus populaires de la scène pop-rock française de l'époque et lui permet de se produire sur la grande scène de l'Olympia. Elle enchaîne ensuite les albums, la suite en 2005, Des Vagues et des Ruisseaux en 2009, elle a classé numéro 12 des ventes françaises, La Place du Fantôme en 2012, puis Nos Histoires en 2015. Voilà, donc guitare en main et voix reconnaissable entre toutes, la grande Sophie reste vraiment une figure attachante de la chanson française depuis plus de 20 ans, puisqu'elle est fidèle à un style folk pop rock qui a peu varié au fil du temps. Il faut dire que c'est efficace. Je vous ai promis deux titres de Martha Vandellas. On va les écouter tout de suite. Martha and the Vandellas avec Dancing in the Streets et Nowhere to Run.
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Ah, il faut le dire, il y a des titres qui sont vraiment immortels. Hein. On peut les écouter 50 ans, 60 ans plus tard, et ben on les écoute avec toujours le même plaisir. Martha Reeves and the Vandellas avec le titre Nowhere to Run. Vous écoutez RTCI. J'espère que vous passez un agréable moment à notre écoute. 18 juillet, on va fêter un troisième anniversaire aujourd'hui, celui de la rappeuse britannique Mia. Elle fête aujourd'hui ses 51 ans. Alors, si vous la connaissez, Mia, tenez-vous bien, voilà comment elle s'appelle réellement. Elle est née avec le nom de Matanji Arul Pragasam. Elle est née le 18 juillet 1975 à Hounslow, dans la banlieue de Londres. Elle est la fille d'un militant politique tamoul. Sa famille s'installe au Sri Lanka alors qu'elle a 6 mois, puis revient réfugiée à Londres 11 ans plus tard, en pleine guerre civile sri lankaise. Cette enfance marquée par le déplacement influence durablement son travail artistique. Son surnom de scène, Mia, est à la fois une variante de son prénom et un clin d'œil à l'expression anglaise « missing in action », c'est-à-dire « portée disparue ». Avant de se faire connaître par la musique, Mia s'est formée comme artiste visuelle, cinéaste et styliste au début des années 2000. Elle publie son premier album Arular en 2005, salué en fait par son mélange de hip-hop, d'électro et de musique du monde. 2 ans plus tard, l'album Kala confirme son talent, porté surtout par le titre Paper Planes, certifié multiplatine au Canada, aux États-Unis et classé dans le top 20 mondial. Ce morceau reste aujourd'hui de très loin son plus grand succès sur les plateformes d'écoute. Mia s'impose comme une artiste engagée qui mêle dans ses textes des thèmes politiques et sociaux comme l'immigration ou les conflits armés. Ce mélange de paroles à textes se mélange donc à une esthétique musicale résolument éclectique. Son titre Borders, sorti en 2015 sur l'album AIM, écrit selon elle en seulement 2 heures, en est un bon exemple. 2 titres pour marquer cet anniversaire, Borders justement, et Paper Planes, que j'ai cité tout à l'heure, son plus grand succès.

Mrs. MIA qui fête son anniversaire aujourd'hui donc et qu'on vient d'écouter avec le titre Paper Planes. Vous écoutez RTCI, 18h41, on passe maintenant à non pas un anniversaire mais une commémoration. Ce 18 juillet marque la date de disparition du chanteur américain Bobby Fuller, retrouvé décédé ce jour-là en 1966 à seulement 23 ans. Bobby Fuller, originaire du Texas, qui s'est installé en Californie au milieu des années 60 avec son groupe les Bobby Fuller Four. Après des débuts remarqués dans la région d'El Paso, grand admirateur de Buddy Holly, il a enregistré en 1966 une reprise du titre I Found the Law, écrit par Sonny Curtis, ancien membre des Crickets. La chanson entre dans le top 10 américain et fait de lui une étoile montante, mais quelques semaines plus tard, son corps est retrouvé dans la voiture de sa mère, garée devant son appartement d'Hollywood. La police conclut officiellement à un suicide, mais l'enquête est menée rapidement, sans interroger

ses proches, ni relevé d'empreintes. Ses amis et sa famille ont toujours contesté cette version. Les circonstances exactes de ce décès restent encore aujourd'hui un mystère non résolu de l'histoire du rock, plusieurs fois évoqué dans des documentaires et des ouvrages qui lui sont consacrés. Afford the Law connaîtra une seconde vie quelques années plus tard, popularisée dans le monde entier par la reprise du groupe britannique The Clash, qui en fera l'un des titres punk les plus repris de l'histoire. Deux titres pour se souvenir de Bobby Fuller, Summertime Blues et puis I Fought the Law.

Mr. Bobby Fuller avec le titre Summertime Blues. Si vous avez le blues dans, en été, bon ok, c'est peut-être à cause de la chaleur, mais c'est aussi peut-être parce que vous dormez mal. Hein, en me promenant tout à l'heure sur internet, je suis tombé sur quelques recommandations issues de documents officiels hein, de certains ministères de la santé en Europe. Alors, c'est un truc un peu bizarre parce que bon, en vrai, ce qu'ils disent, c'est que c'est sûr que beaucoup d'entre vous dorment avec la fenêtre ouverte pour tenter de rafraîchir la chambre hein, dans la mesure du possible pour ne pas utiliser le climatiseur. Bon, une habitude qui peut se comprendre, mais qui peut nuire à la qualité du sommeil. Il faut savoir que le sommeil n'est pas un simple temps de repos, c'est une fonction psychologique essentielle au même titre que l'alimentation. Et tenez-vous bien, un sommeil de mauvaise qualité augmente les risques de maladies cardiovasculaires, de diabète, d'obésité, voire de certains cancers. Dormir fenêtre ouverte expose à plusieurs nuisances qui sont invisibles. D'abord le bruit de la circulation, surtout quand il y a des motos qui passent avec des échappements libres. Les moustiques, bien évidemment, si vous n'avez pas de moustiquaire. Et puis la pollution de l'air. Ces perturbations fragmentent le sommeil, provoquent des réveils nocturnes répétés et laissent une sensation de fatigue au réveil. Le bruit, en particulier, favorise la sécrétion de cortisol et d'adrénaline, deux hormones du stress, avec des effets qui peuvent à long terme toucher le système cardiovasculaire. Ouais, pas moins. Donc voilà, il faut revenir aux bonnes vieilles méthodes de grand-mère hein, pour garder une chambre fraîche sans ouvrir à la fenêtre toute la nuit, aérer tôt le matin et en soirée, quand l'air extérieur est un peu plus frais, fermer les volets ou rideaux en journée pour limiter l'entrée de la chaleur, opter pour une literie légère et respirante, utiliser un ventilateur silencieux plutôt qu'une climatisation bruyante toute la nuit. L'objectif, une pièce sombre, silencieuse, pour permettre une vraie récupération nocturne, même en pleine vague de chaleur estivale, comme on est en train de le vivre actuellement. Deux chansons pour illustrer ces nuits d'été, Summer in the City de Joe Cocker et Insomnia, si vous êtes insomnique, de Faithless.

0: Mr. Joe Cocker, avec cette reprise des Loving Spoonful, Summer in the City, 18h53. C'est bientôt la fin du Summer Club. Merci d'avoir été à l'écoute. Merci Noël Saïdi pour la réalisation. On se retrouve mardi entre midi et 14h. Et avant de se quitter, une news, Ice-T reprend dans la saison 28 de New York Unité Spéciale. Vous savez, si vous êtes insomniaque et vous regardez certaines chaîne de télé sur votre IP, et donc automatiquement vous allez tomber sur cette série New York Unité Spéciale, une série qui en est déjà à sa 28e saison, un truc de fou. Ice-T, donc, qui est acteur et rappeur de 68 ans, il a lui-même récemment annoncé au micro d'un podcast américain, il en a profité pour expliquer pourquoi ses apparitions ont été faites plus rares au cours de la saison précédente. C'est à cause du retour dans la série de Kelly Giddish dans le rôle du Sergent Rollins après 3 ans d'absence. Ça a réduit le budget disponible pour Ice-T sur chaque épisode, et plutôt que d'accepter un cachet revu à la baisse, l'acteur a préféré libérer du temps pour d'autres projets tout en assurant conserver les mêmes revenus grâce à ses nombreuses activités parallèles entre musique et production. On rappelle que Ice-T c'est du rap, mais aussi Ice-T c'est du métal avec son groupe Body Count. Voilà donc pour ce qui se dit, on va écouter Ice-T donc avec le titre Colors, et si on a le temps, quelques extraits de Body Count avec Comfortably Numb. Bye.
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0: Il est exactement 19h sur les ondes de la chaîne Inter, le journal. Au sommaire de cette édition, vague de chaleur historique en Tunisie. Face à des pics de consommation critiques, la STEG active son plan de délestage d'urgence et intermittent jusqu'à 22h. Le sud de la Tunisie face au calvaire de la canicule, entre rationnement de l'eau, délestage électrique de la STEG et stock de marchandises détruits, la crise des infrastructures met les habitants à rude épreuve. La deuxième chambre législative approuve le plan 2026-2030 pour relancer la croissance et créer de la richesse, avec pour objectif majeur d'atteindre 4,2% de hausse du PIB et de ramener le chômage sous la barre des 15%. Et puis escalade militaire maximale au Moyen-Orient, les forces américaines mènent leur 7e nuit consécutive de frappes massives en Iran, déclenchant une riposte générale de Téhéran avec des pluies de missiles et de drones interceptés au sud du Koweït, de la Jordanie et du Qatar. Bonsoir à toutes et à tous. La Tunisie fait face ce samedi à une vague de chaleur d'une intensité exceptionnelle, avec des températures qui frôlent localement les 50 degrés Celsius. Cette situation a provoqué une explosion de la consommation énergétique liée à l'utilisation massive des climatiseurs. Pour éviter un blackout total et préserver la sécurité des infrastructures, la STEG a déclenché aujourd'hui des coupures d'électricité périodiques, préventives et temporaires. Le plan de délestage d'urgence de la STEG est activée donc ce soir entre 17h et 22h. Plusieurs régions de la Tunisie subiront des coupures de courant intermittentes et automatiques, de Tunis à Sfax en passant par la bande côtière à l'intérieur du pays. La compagnie, la STEG, c'est-à-dire appelle les citoyens à la vigilance et à prendre leurs précautions. La STEG insiste également sur le fait que le rétablissement de l'électricité se fera de manière totalement automatique et sans préavis dès la fin de chaque période critique. Il est donc recommandé de débrancher les appareils sensibles pendant ces interruptions de courant. Et pendant ce temps, dans le sud de la Tunisie, la vague de chaleur historique met les organismes et les infrastructures à rude épreuve. Entre coupures d'électricité à répétition, pénurie d'eau et stocks commerciaux décimés par la canicule, le quotidien des habitants tourne au calvaire. Le point sur place de notre correspondant à Gafsa, l'Ardel Suite.
1: Ce matin, la situation climatique qui prévaut dans la région du sud du pays est aussi chaude et enflammée qu'au premier jour du dôme ambiant. La nuit dernière, la majorité des familles résidant dans des logements exigus et mal aérés ont passé la nuit sur l'espace public en dehors des murs de chez elles. L'eau du robinet est parcimonieusement rationnée. Le délestage du courant électrique a frappé la plupart des quartiers, jusqu'à causer des dégâts collatéraux au niveau de la conservation de certains produits périssables et altérables chez certains professionnels, tels que les pâtissiers, les poissonniers et les bouchers. On aurait tout vu avec les impacts directs et les conséquences inhérentes à cette vague caniculaire exceptionnellement sévère. Outre les commodités sanitaires et le désagrément ressenti qu'elle a causé chez les sujets malades, fragiles et vulnérables, elle a parfois obligé des familles à suspendre des fêtes de mariage suite à une intempestive coupure de courant, ou bien à contraindre d'autres à procéder aux toilettes mortuaires des sépultures de leurs disparus, à l'eau thermale embouteillée en temps de coupure prolongée de l'eau de robinet.
0: Conséquence directe de la canicule qui sévit depuis plusieurs jours, le brasier de Jbel Bouranem est enfin éteint. Les pompiers et les forces forestières ont lutté pendant 6 jours consécutifs à mi-chemin entre le Kef et Serrit Sidi Ouf. Le feu, qui s'était déclaré lundi dernier, a été totalement circonscrit ce matin après avoir ravagé des hectares de végétation. Le déploiement du programme national de transition énergétique se poursuit sous l'impulsion de l'ANME. L'Agence nationale pour la maîtrise de l'énergie réaffirme sa détermination à accélérer le rythme des réformes et des investissements pour garantir l'indépendance et la sécurité énergétique de la Tunisie, et ce en misant prioritairement sur le potentiel des énergies renouvelables. L'analyse et le décryptage de Jamel Tibi.
2: L'agence a établi, selon certains de ses responsables, de nouveaux programmes de transition énergétique dans les entreprises publiques, mais aussi dans certaines institutions à caractère religieux ou de service, tout en envisageant une duplication des projets réussis dans de nombreux autres secteurs et établissements. D'autant plus que le projet mené à titre d'exemple en faveur des mosquées de Tozeur a connu un franc succès grâce à la mise en place d'un ensemble d'actions de réduction de la consommation énergétique dans près de 150 mosquées, tout comme encore pour le projet diligenté en faveur des deux aéroports de Tozeur et de Djerba qui va réduire la facture énergétique dans les deux établissements de façon drastique, comme l'a souligné Abdelkader Bakouch, responsable de l'efficacité énergétique dans le secteur du bâtiment. Selon la même source, une enveloppe de 195 millions de dinars a été allouée à la transition énergétique dans les entreprises publiques, à hauteur de 140 millions de dinars pour l'énergie solaire et 55 millions de dinars pour l'efficacité énergétique.
0: Et dans un contexte où le déficit énergétique représente près de 54% du déficit de la balance commerciale, chaque geste compte. L'Agence nationale pour la maîtrise de l'énergie appelle les citoyens à adopter un usage plus rationnel de la climatisation. Elle rappelle également que le secteur du bâtiment demeure le premier consommateur d'énergie dans le pays. Nefar Bekele, directeur général de l'ANME, au micro de Zain Fels.
3: On a un déficit énergétique accru d'une année à une autre. On a atteint des chiffres alarmants. Donc, on doit agir rapidement pour ne pas avoir des chiffres plus graves. La balance énergétique aujourd'hui, elle est déséquilibrée. Et ce qui va impacter, bien sûr, la balance commerciale. Bien sûr, 50% de balance commerciale provient des déficits énergétiques aujourd'hui. Donc, il faut accélérer les actions, mettre de nouveaux dispositifs et de nouveaux mécanismes pour essayer d'atténuer ce déficit. On a tous besoin de l'énergie. On ne peut pas se laisser de l'énergie. Et on doit avoir des ressources. Aujourd'hui, les solutions sont là, les incitations sont là, la réglementation elle est là, il y a toute une stratégie qu'on peut l'atteindre moyennant la participation, la contribution de tous les citoyens et les médias et tous les secteurs économiques en Tunisie. Le secteur du bâtiment, c'est le premier secteur énergivore en Tunisie. Il y a une conscience en premier lieu donc pour réduire la consommation. La consommation, elle se multiplie pratiquement par 5, par 6 par rapport à une consommation normale auprès du ménage. Bien sûr, à cause de l'utilisation excessive des climatiseurs.
0: Face aux tensions d'approvisionnement énergétique et hydraulique accentuées par la période caniculaire actuelle, l'Union générale tunisienne du travail a formulé par la voix d'un communiqué publié cet après-midi une série de propositions structurelles. La centrale syndicale appelle à l'élaboration d'un plan national de sauvetage pour les secteurs de l'eau et de l'électricité, en insistant sur la nécessité de relancer les investissements publics et de moderniser les infrastructures de distribution. L'organisation a par ailleurs tenu à saluer l'engagement des personnels techniques de la STEG et de la SONED qui continuent d'assurer leur mission de service public dans des conditions climatiques particulièrement éprouvantes. C'est le nouveau référentiel pour relancer la croissance et créer de la richesse. La deuxième chambre législative a adopté hier le plan quinquennal de développement 2026-2030, un document très attendu qui reprend avec une décennie sans véritable feuille de route. Les objectifs chiffrés sont clairs, atteindre 4,2 de croissance moyenne et ramener le taux de chômage et de pauvreté à moins de 15%. Toutefois, sa mise en œuvre risque de buter sur des contraintes de financement et un cadre juridique dépassé. Le député Meher Ektari nous en parle au micro de Zain Fels.
4: Quand on voit le plan en profondeur, on constate qu'il y a énormément de projets, plus de 10 000 projets, un besoin de financement qui est aussi énorme. Pour moi, un plan quinquennal est très important, mais aussi l'exécution de ces projets doit être faite. Et pour que l'exécution de ces projets soit réalisée, il faut un financement qui soit bien ficelé. Donc il faut essayer d'améliorer le taux de croissance. Aussi, on a des législations qui sont très anciennes. Certaines remontent même à la période bellicale qu'il faut revoir. Nous, à l'Assemblée nationale, on a essayé d'avancer sur plusieurs codes, que ce soit le code de l'investissement, le code d'échange, la loi sur les instances sportives, mais nous avons trouvé pas de collaboration avec l'exécutif. C'est pour ça que ces lois et ces textes ne passent pas avec la rapidité requise. Car s'il n'y a pas de réforme profonde des textes législatifs, on ne pourra pas atteindre les 4, 5 et 6 % de taux de croissance qui pourront financer les projets, je dis bien financer des projets de ce plan quinquennal qui, d'après moi, doit réussir car c'est la pérennité de la Tunisie et ce plan quinquennal. Son but final, c'est d'améliorer les conditions de vie du citoyen tunisien et donc augmenter le pouvoir d'achat.
0: La Tunisie accueille à partir d'aujourd'hui et pendant une semaine les championnats du monde francophone de Scrabble à Gamart. L'événement réunit près de 600 compétiteurs venus de quatre coins du monde, de l'espace francophone, confirmant la place du pays parmi les grandes destinations internationales du tourisme intellectuel. Semir Nawel, membre de l'association tunisienne de Scrabble, au micro de Zain Fers.
5: Il y aura entre 500 et 600 participants, donc ça va se jouer sur 5 tournois. Il va y avoir un tournoi ouvert à tout le monde, c'est l'Open, donc l'Open est un tournoi qui est ouvert à tout le monde. Il va y avoir l'élite, gens qui ont été sélectionnés par leur pays, donc il y a un quota par pays de 20 personnes déjà, donc la France, le Québec, la Belgique, le Cameroun, tout ce qui est francophone. Et la Tunisie donc va participer fortement, ils ont cette année une trentaine de joueurs. Et il y aura un tournoi par paire, c'est-à-dire il va y avoir deux joueurs qui vont jouer ensemble contre l'ensemble des autres joueurs de la francophonie. Il y aura le Blitz, donc c'est une épreuve réelle, mais c'est une épreuve relativement difficile puisque ça se joue contre la montre, donc on aura une minute par coup. Cet événement, évidemment, va promouvoir le pays, va promouvoir le tourisme tout court et le tourisme intellectuel, le tourisme des sports et loisirs.
0: Actualité à l'étranger, escalade militaire maximale au Moyen-Orient. Les forces américaines amènent leur 7e nuit consécutive de frappes massives en Iran, déclenchant une riposte générale de Téhéran avec des pluies de missiles et de drones interceptés au-dessus du Koweït, de la Jordanie et du Qatar. Le face-à-face direct entre Washington et Téhéran s'intensifie. La nuit hier, les bombardements du commandement central américain ont visé les infrastructures côtières et logistiques dans le sud de l'Iran. Et en réplique, les gardiens de la révolution ont lancé une offensive aérienne d'envergure. Des dizaines de missiles et de drones iraniens ont été interceptés en urgence au-dessus du Koweït. La diplomatie est au point mort. Téhéran refuse de négociation tant que le blocus naval américain sera maintenu. Tournant géopolitique majeur, ce samedi au sud du Liban, l'armée sioniste amorce les préparatifs de son retrait de deux zones stratégiques, ouvrant la voie au déploiement progressif des forces armées libanaises. Un pas en avant vers l'application de l'accord cadre négocié sous l'égide de Washington, alors que le président libanais est attendu à la Maison-Blanche pour consolider ce cessez-le-feu encore extrêmement fragile. Retour en Tunisie pour parler culture. Les soirées estivales battent leur plein aujourd'hui avec une multitude d'événements artistiques organisés à travers tout le pays. Une bouffée d'oxygène pour le public en cette période de forte chaleur portée par des artistes locaux et internationaux. L'événement majeur se joue au Festival international de Carthage. Le théâtre antique affiche complet pour accueillir dès 22h. Ce soir, le roi du Rail, Cheb Khaled, pour une soirée qui s'annonce mémorable. Au même moment, le Festival international de Hammamet change d'ambiance et mise sur le romantisme en confiant sa scène en deux plein air à la célèbre voix libanaise Yara. Deux rendez-vous phares à ne pas manquer pour s'évader ce soir. Et les prévisions météorologiques avant de clore cette édition, l'INM prévoit une légère baisse des températures sur les côtes pour la soirée, mais le climat reste lourd. La masse d'air saharienne commence très lentement à se rétracter sur ou par le littoral. Pour cette nuit, les minimales varieront entre 26 et 31 degrés sur les régions côtières du nord et de l'est, offrant un début de répit grâce à des vents maritimes modérés. En revanche, la vigilance reste maximale pour l'intérieur du pays et le grand sud. Des cellules orageuses avec pluies éparses sur les hauteurs ouest et localement au centre apparaîtront ce soir. L'INM, rappelons-le, appelle les citoyens à maintenir une hydratation constante et à éviter les efforts physiques en extérieur. Voilà la fin de cette édition. Merci pour votre attention. 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Je vous retrouve à 20h pour un flash d'actualité. Restez à l'écoute d'RTCI.
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4: Bonsoir à tous. Le plan de délestage d'urgence de la STEG est activé ce soir. Entre 17h et 22h, plusieurs régions de la Tunisie subiront des coupures de courant intermittentes et automatiques. De Tunis à Sfax, en passant par la bande côtière et l'intérieur du pays, la compagnie appelle les citoyens à la vigilance et à prendre leurs précautions. La STEG insiste sur le fait que le rétablissement de l'électricité se fera de manière totalement automatique et sans préavis dès la fin de chaque période critique. Elle est donc recommandée de débrancher les appareils sensibles pendant ces interruptions de courant. Et l'INM annonce l'apparition de cellules orageuses accompagnées de pluies éparses ce soir sur les reliefs de l'ouest avec une possibilité d'extension locale vers les régions du centre. Le ciel sera dégagé ensuite en début de nuit pour devenir généralement peu nuageux. Côté vent, il soufflera de secteur est fort, il est modéré ailleurs. La nuit restera particulièrement lourde. Les températures nocturnes varieront entre 30 et 35 degrés sur les régions côtières. Et les hauteurs et grimperont entre 36 et 40 degrés dans le reste du pays. Conséquence directe de la canicule qui sévit depuis plusieurs jours, le brasier de Jbel Bouranem est enfin éteint. Les pompiers et les forces forestières ont lutté pendant 6 jours consécutifs à mi-chemin entre le Kef et Serriti Diouf. Le feu qui s'était déclaré lundi dernier a été totalement circonscrit ce matin après avoir ravagé des hectares de végétation. Vers une saison touristique exceptionnelle pour la région de Nabeul Hammamet, le commissariat régional au tourisme annonce ce samedi des indicateurs verts portés par le retour en force des marchés européens et la solidité du marché intérieur. Avec plus de 413 000 visiteurs enregistrés depuis le début de l'année, la destination affiche une progression de 10% par rapport à l'an dernier. Actualité à l'étranger, là où le face-à-face direct entre Washington et Téhéran s'intensifie. Cette nuit, les bombardements du commandement central américain ont visé les infrastructures côtières et logistiques dans le sud de l'Iran. En réplique, les gardiens de la révolution ont lancé une offensive aérienne d'envergure. Des dizaines de missiles et drones iraniens ont été interceptés en urgence au-dessus du Koweït et de la Jordanie et puis du Qatar, menaçant directement les bases américaines de la région. Face à cette guerre ouverte qui paralyse le détroit d'Hormuz, la diplomatie est au point mort. Téhéran refuse toujours toute négociation tant que le blocus naval américain sera maintenu. Et à la veille de la finale de la Coupe du Monde au MetLife Stadium à New Jersey, les fumées des feux de forêt canadiens altèrent gravement la qualité de l'air dans le nord-est des États-Unis. Si d'autres compétitions sportives ont été reportées, la FIFA écarte pour l'instant un report de choc de ce dimanche. Les prévisions météo annoncent une pluie salvatrice samedi pour dissiper les particules, laissant espérer un air respirable, bien que brumeux, pour les 80 000 spectateurs attendus. Et puis les soirées estivales battent leur plein ce samedi avec une multitude d'événements artistiques organisés à travers toute la Tunisie. Une bouffée d'oxygène pour le public en cette période de forte chaleur portée par des artistes locaux et internationaux. L'événement majeur se joue au Festival international de Carthage. Le théâtre antique affiche complet pour accueillir dès 22h ce soir le roi du rail chez Bralet pour une soirée qui s'annonce mémorable. Au même moment, le festival international d'Hammamet change d'ambiance et mise sur le romantisme en confiant sa scène de plein air à la célèbre voix libanaise Yara. Donc deux rendez-vous phares à ne pas manquer pour s'évader ce soir. Voilà, c'est la fin de ce flash. Merci pour votre attention. Je vous laisse en compagnie de notre ami Kauthar Giga Bun Moussa et le programme en langue espagnole.
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